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1: Pour ce 25 mai, bonne fête Sophie, Sophia, Sonia, Urbain. Leur couleur le vert, leur chiffre le 3. Les naissances du 25 mai, Jimmy Marlu, le joueur de rugby. François Bayrou, l'homme politique. Pierre Bachelet, auteur, compositeur et chanteur. En 1918, c'est la naissance de Henri Calvin, le sergent dans Zorro. En 1931, Pierre Vernier, comédien de théâtre et acteur. Les décès. En 2024, Hugues Gall, directeur d'opéra, notamment l'Opéra de Paris. En 2023, Jean-Louis Murat, auteur, compositeur et interprète. En 2001, Alberto Korda, le photographe cubain. On lui doit le célèbre portrait d'Ernesto Che Guevara. En 1995, Dany Robin, actrice française de plus de 70 films. En 1903, Marcel Renault, l'industriel et coureur automobile français. En 2018, l'Irlande approuve la levée de l'interdiction constitutionnelle de l'avortement par référendum. En 2008, au Festival de Cannes, la Palme d'Or pour le français Laurent Cantet pour son film Entre les murs, et Catherine Deneuve a été honorée par un prix pour l'ensemble de sa carrière. En 2001, le camp de déportation de Drancy est classé monument historique. En 1999, c'est le début du procès de Jacques Rosemary, accusé de détournement de fonds de l'ARC. En 1998, Philippe Seguin est nommé président provisoire de l'Alliance pour la France. En 1993, c'est le lancement de l'emprunt Balladur. En 1981, François Mitterrand gracie Philippe Maurice. Il sera le dernier condamné à mort gracié. En 1923, c'est la première course automobile des 24 heures du Mans. Le dicton, au mois de mai, les essaims font les charrettes de foin. Et quand la ceinture bain est passée, le vigneron est rassuré.

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1: Beaucoup de cartes télévisées en ce lundi. Alors sur TF1, l'été 36, c'est l'histoire franco-belge avec Julie Debona et Sophia et Saïdi. Edouard Ackermann et s'est accusé du meurtre du procureur Jacquard. Mais dans son entourage, personne ne croit en sa culpabilité et certainement pas sa fille Angèle. Au Riviera, Guillaumant, sous la menace de Delaunay, Léonie découvre qu'Edouard a un alibi puisqu'il aidait des Juifs à quitter l'Europe. Signé comme un bon film. Pendant ce temps, on retrouve un peu plus léger, évidemment, Meurtre au paradis sur France 2. Et cette série à suspense avec Don Gillette et Chantal Jackson, c'est acte final, premier épisode. L'équipe enquête sur l'empoisonnement d'un acteur lors d'une représentation. Par ailleurs, Mervyn fait face à une situation difficile concernant son frère. À 22h10, Addiction, deuxième épisode. Une jeune chanteuse qui suivait une cure de désintoxication meurt d'un choc anaphylactique. Et puis, il y en aura un troisième, hein, préparer une injustice. Et même, il y aura toujours plus haut encore plus tard, mais ce sera déjà à minuit 10. Sur France 3, à 23h10, Crémalville, vous vous en souvenez, 1977, Mourir pour la planète, c'est d'Olivier Tosker. À Crémalville, en Isère, un manifestant atteint par une grenade trouve la mort alors qu'il participe à un rassemblement contre Super Phoenix et une centrale nucléaire bien connue. 22h40, France 4, 70 ans d'Eurovision, la grande histoire du concours de Philippe Thuillet. Et cette année, le concours de la chanson fête ses 70 ans. En cette décennie, de nombreuses histoires hors du commun ont jalonné la manifestation. À 20h40, sur SCP Public Sénat, le crime contre l'humanité, le procès de Klaus Barbie, le jugement, ce sera l'épisode de ce soir. Puis Elisabeth II, les derniers combats d'une reine à 22h. Ascenseur pour l'échafaud, fameux policier de Louis Malle, 1958, avec Jeanne Moreau et Maurice René. C'est à 20h55 sur Arte. Du basket, plutôt, sur l'équipe, à 20h55.

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1: Bonjour à tous, nous fêtons Sophie, alors jetons tout de suite un coup d'œil sur le ciel astral de ce 25 mai.
2: Eh bien, cocon pour vous, Bélier, car la famille est le point central de cette journée. Vous aurez besoin de vous sentir entouré de vos proches.
1: Taureau, respectez la liberté des autres si vous voulez qu'ils respectent la vôtre.
2: Les Gémeaux, quelqu'un pense à vous, vous pensez à quelqu'un. Pourquoi ne pas donner un petit coup de téléphone? Et oui, ça fait toujours plaisir.
1: Cancer, quelle que soit l'ambiance au bureau ou en famille, rien ne peut entraver votre bonne humeur.
2: Lion, ne prenez aucun risque aujourd'hui, cette journée ne vous semble pas très propice.
1: Vierge, les astres vous font les yeux doux, succomberez-vous au charme envoûtant pour séduire ou vous laisser séduire.
2: Balance, on semble vous accuser à tort, vous allez devoir prouver votre bonne foi.
1: Scorpion, une bonne énergie physique et morale vous empêchera de lever le pied aujourd'hui.
2: Les Sagittaires, verbalisez vos émotions au fur et à mesure, sinon elles vont s'accumuler et vous finirez par exploser comme une cocotte minute.
1: Capricorne, votre vie sociale est animée, votre humour amuse la galerie.
2: Les Verseaux, aujourd'hui, vous prendrez le temps de vivre, de savourer le temps présent, loin du stress.
1: Enfin, Poisson, c'est une journée qui s'annonce douce, agréable, à bien des niveaux. Vous pourrez compter sur beaucoup d'amour et de soutien autour de vous. Bonne journée à tous, demain nous fêterons Béranger.
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5: La vie au pays de Remiremont, un atelier d'écriture avec Laurence Van Aeren, auteure et animatrice professionnelle. Elle propose un cycle d'ateliers d'écriture une fois par mois jusqu'en juin. Vous pourrez vous essayer au plaisir des mots, samedi 23 mai de 14h à 17h à la médiathèque intercommunale Le Cercle. C'est gratuit, c'est sur inscription, organisé donc par la médiathèque. Les fléchettes traditionnelles Master de Ligue 2026, équipe le samedi à 10h, doublette le dimanche à 10h, individuel le dimanche à partir de 13h30, c'est samedi 23 et dimanche 24 mai au gymnase Charlet, entrée libre, renseignements et inscriptions au 06 30 99 49 46, organisé par le club d'artistes. Dimanche 24 mai, stage de danse venue exceptionnelle de Jonathan Jeanvrin, professeur de la Star Academy, pour deux stages de danse. Le premier stage de 10h à midi, le deuxième stage de 14h à 16h au gymnase donc du Tertre. Adhérent à la Danse Moderne Academy, c'est 45€. Non adhérent à la Danse Moderne Academy, donc 50€. Réservation sur www.lloasso.com, association-danse-moderne-academy. Enfin, vous trouverez en tant que bon spécialiste de l'Internet. Samedi 23 mai, ce sera la Nuit Européenne des Musées, de 20h à 23h. L'entrée est libre et gratuite. Au musée Charles de Bruyère, de 20h à 23h, exposition. Auguste Jacquot, artiste et lithographe. Et de 1974 à 1967, c'est comme ça qu'il a vécu. À 20h, présentation de l'exposition par le conservateur. De 20h à 23h, jeu de piste d'hier à aujourd'hui, les ancêtres de nos objets au quotidien. Et puis à 21h et 22h, visite guidée, découvrir le musée. Musée Charles Fréry, de 20h à 23h, l'exposition La forêt céleste d'Arnaud Clair et rencontre avec l'artiste. De 20h à 23h, jeu de piste, enquête au musée. Et à 20h, 21h, 22h, visite guidée dans la maison du collectionneur. Bon moment à passer donc en moment de cette nuit des musées. Et puis Auguste Jacquot, l'exposition au musée Charles de Bruyère du 18 au 24 mai. Ce sera l'exposition d'Auguste Jacquot, donc artiste et lithographe. Et l'exposition présente son fonds d'atelier donné par son arrière-petite-fille quand même.
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0: Bonjour à tous, j'espère que vous avez passé un beau week-end. C'est Naïma avec vous sur Radio des Ballons. Nous sommes lundi 25 mai. En fait, les Sophies ainsi que Sonia. Le soleil se lève à 5h58 et se couche à 21h38. Tout de suite, Céline Dion, Destin.
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0: 6h13 sur Radio des Ballons, voici votre rendez-vous avec Destination Santé.
1: Avec Destination Santé, Emmanuel Ducreuset.
2: Bonjour à tous. Les effets positifs du rire sont bien documentés. Pourtant, dans de très rares cas, un fou rire intense peut aussi mettre l'organisme à rude épreuve. L'expression « mourir de rire » n'est donc pas totalement dénuée de fondement médical. Rire sollicite en premier le diaphragme, accélère la respiration et augmente le rythme cardiaque. Chez une personne en bonne santé, ces réactions restent sans danger, mais chez certains patients fragilisés, elles peuvent entraîner des complications parfois graves. Dans une revue publiée en 2013 par le British Medical Journal, deux pharmacologues britanniques ont recensé les effets bénéfiques, mais aussi les complications potentielles et méconnues du rire. Les chercheurs évoquent notamment des crises d'asthme, des syncopes ou encore des troubles du rythme cardiaque déclenchés par un rire incontrôlable. Chez les personnes atteintes de narcolepsie, un fou rire peut provoquer une cataplexie, une perte brutale du tonus musculaire pouvant entraîner une chute. Des publications médicales ont également rapporté des cas exceptionnels de détresse respiratoire ou d'accidents cardiovasculaires après un fou rire. Le premier cas documenté de syncope induite par le rire remonte à 1997 lorsqu'un patient de 62 ans souffrant d'hypertension et de troubles cardiaques s'est évanoui à plusieurs reprises après avoir éclaté de rire devant la série Seinfeld. Ce phénomène, surnommé depuis le syncope de Seinfeld, provoque généralement une courte perte de connaissance avant un retour rapide à la normale. Pour autant, les spécialistes se veulent rassurants. Ces situations demeurent extrêmement rares et surviennent presque toujours sur un terrain médical spécifique avec des pathologies sous-jacentes déjà existantes. Les bénéfices du rire dépassent largement ces risques. En somme, mieux vaut continuer à rire sans oublier pour autant que même les réactions les plus naturelles peuvent parfois révéler certaines fragilités du corps humain.
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1: Pour ce 25 mai, bonne fête Sophie, Sophia, Sonia, Urbain, leur couleur le vert, leur chiffre le 3. Les naissances du 25 mai, Jimmy Marlu, le joueur de rugby, François Bayrou, l'homme politique, Pierre Bachelet, auteur, compositeur et chanteur. En 1918, c'est la naissance de Henri Calvin, le sergent dans Zorro. En 1931, Pierre Vernier, comédien de théâtre et acteur. Les décès. En 2024, Hugues Gall, directeur d'opéra, notamment l'Opéra de Paris. En 2023, Jean-Louis Murat, auteur, compositeur et interprète. En 2001, Alberto Corda, le photographe cubain. On lui doit le célèbre portrait d'Ernesto Che Guevara. En 1995, Dany Robin, actrice française de plus de 70 films. En 1903, Marcel Renault, l'industriel et coureur automobile français. En 2018, l'Irlande approuve la levée de l'interdiction constitutionnelle de l'avortement par référendum. En 2008, au Festival de Cannes, la Palme d'Or pour le français Laurent Cantet pour son film « Entre les murs » et Catherine Deneuve a été honorée par un prix pour l'ensemble de sa carrière. En 2001, le camp de déportation de Drancy est classé monument historique. En 1999, c'est le début du procès de Jacques Rosemary, accusé de détournement de fonds de l'ARC. En 1998, Philippe Seguin est nommé président provisoire de l'Alliance pour la France. En 1993, c'est le lancement de l'emprunt Balladur. En 1981, François Mitterrand gracie Philippe Maurice. Il sera le dernier condamné à mort gracié. En 1923, c'est la première course automobile des 24 heures du Mans. Le dicton, au mois de mai, les essaims font les charrettes de foin. Et quand la Saint Urbain est passée, le vigneron est rassuré.
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13: Avec Radio des Ballons, voici les offres d'emploi de notre secteur vosgien.
14: La scierie Duhou, basée à Ramonchamp, est à la recherche d'un opérateur de machine. C'est pour un poste à 35 heures. Et puis, on recherche également un trieur pour un poste, là encore, à 35 heures. Alors, pour ces deux offres, vous pouvez contacter le 03 29 25 01 93 ou bien écrire à l'adresse conta@scierieduhou.fr. L'auberge des sources située au haut du Thème Château-Lambert est à la recherche d'un employé polyvalent de restaurant. C'est pour un job d'été, un CDD de 2 mois à 35 heures par semaine. Un poste qui est ouvert aux débutants. Alors vous pouvez vous rendre directement sur place ou bien envoyer votre CV à l'adresse auberge.d.source@gmail.com. Une entreprise de Remiremont est à la recherche d'un conseiller de vente et services après-vente multimédia pour un contrat à durée déterminée de 12 mois. Alors c'est un contrat d'apprentissage précisément qui vous est proposé pour préparer des titres professionnels d'employé commercial ou bien conseiller de vente. À noter que ce contrat d'apprentissage est ouvert à tout le monde. À Saint-Étienne-les-Remiremont, un médiateur culturel est recherché pour encadrer la microfolie. Alors, c'est tout simplement un dispositif national chargé d'encourager la création artistique et de favoriser l'accès aux œuvres d'art. C'est donc un contrat à durée déterminée de 3 mois à temps partiel, 20 heures par semaine, qui vous est proposé pour ce poste, qui est ouvert aux débutants avec une formation Bac plus 2 ou équivalent. Il faut être également titulaire du permis pour postuler. À Arches, on recherche un technicien support informatique pour une mission intérimaire de 6 mois à 35 heures par semaine avec au moins 4 ans d'expérience et la maîtrise de l'anglais obligatoire. Une entreprise basée sur Elouette à la recherche d'un conducteur de machines de conditionnement pour une mission intérimaire de 3 mois à 35 heures par semaine avec au moins 1 an d'expérience. La municipalité de Xertigny est à la recherche d'un chargé de communication. C'est pour un contrat à durée déterminée de 12 mois, à temps partiel, 24 heures par semaine. Pour ce poste, on vous demande au moins 1 an d'expérience sur poste similaire, avec également le permis B. À Gérardmer, c'est un poissonnier vendeur pour le rayon marée qui est recherché pour un remplacement, une mission intérimaire de 4 mois à 35 heures par semaine, et on vous demande 1 an d'expérience. Toujours sur Gérardmer, avec la société Pandore & Co, un plongeur et aide de cuisine est recherché pour un CDI à 35 heures par semaine. C'est un poste qui est ouvert aux débutants. L'atelier de Gérardmer est à la recherche d'un cuisinier pour un poste en CDI à 39 heures par semaine, à pourvoir dès le 15 juin et avec au moins 1 an d'expérience.
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L'opérette reste la musique d'une époque. Que ce soit en France ou en Autriche, c'est la musique de l'époque impériale. Soit de l'Empire austro-hongrois, du temps de la grandeur des Habsbourg en Autriche, ou celle du Second Empire, de Napoléon III et d'Eugénie en France. Si l'entrain et la gaieté des textes ont un peu terni avec les ans, reste la musique, une musique qui ne manque pas de qualité. Rendez-vous aujourd'hui avec Franz Lehár.

C'était l'orchestre du Cincinnati Pop Orchestra sous la direction d'Eric Kunzel qui nous interprétait un extrait de la plus célèbre des opérettes de Franz Lehár, une opérette qui fut créée en 1905. Avec cette opérette, c'est un renouveau des opérettes viennoises. Cette opérette de la Veuve Joyeuse intègre en effet un style tout à fait novateur. Elle inclut danse, ballet et chorégraphie.

0: C'était André Rieu qui nous interprétait cet autre extrait de l'opérette de Franz Lehár, La Veuve Joyeuse.
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7h50 sur Radio Débat Monde, il s'agit de Jérémy Frérot, adieu, suivi par l'horoscope du jour. Vous retrouvez également Raymond pour le 7-9. Quant à moi, j'ai le plaisir de vous retrouver à 9h. A tout de suite.

0: Bonjour à tous, nous fêtons Sophie, alors jetons tout de suite un coup d'œil sur le ciel astral de ce 25 mai.
1: Eh bien, cocon pour vous, Bélier, car la famille est le point central de cette journée. Vous aurez besoin de vous sentir entouré de vos proches.
0: Taureau, respectez la liberté des autres si vous voulez qu'ils respectent la vôtre.
1: Les Gémeaux, quelqu'un pense à vous, vous pensez à quelqu'un, pourquoi ne pas donner un petit coup de téléphone? Et oui, ça fait toujours plaisir.
0: Cancer, quelle que soit l'ambiance au bureau ou en famille, rien ne peut entraver votre bonne humeur.
1: Lion, ne prenez aucun risque aujourd'hui, cette journée ne vous semble pas très propice.
0: Vierge, les astres vous font les yeux doux, succomberez-vous au charme envoûtant pour séduire ou vous laisser séduire.
1: Balance, on semble vous accuser à tort, vous allez devoir prouver votre bonne foi.
0: Scorpion, une bonne énergie physique et morale vous empêchera de lever le pied aujourd'hui.
1: Les Sagittaires, verbalisez vos émotions au fur et à mesure, sinon elles vont s'accumuler et vous finirez par exploser. Comme une cocotte minute.
0: Capricorne, votre vie sociale est animée, votre humour amuse la galerie.
1: Les Verseaux, aujourd'hui vous prendrez le temps de vivre, de savourer le temps présent, loin du stress.
0: Enfin poisson, c'est une journée qui s'annonce douce, agréable, à bien des niveaux. Vous pourrez compter sur beaucoup d'amour et de soutien autour de vous. Bonne journée à tous, demain nous fêterons Béranger.
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0: La Syrie Duhou, basée à Ramonchamp, est à la recherche d'un opérateur de machine. C'est pour un poste à 35 heures. Et puis, on recherche également un trieur pour un poste, là encore, à 35 heures. Alors, pour ces deux offres, vous pouvez contacter le 03 29 25 01 93 ou bien écrire à l'adresse conta@syrieduhou.fr. L'auberge des sources située au Haut-du-Thème, Château-Lambert, est à la recherche d'un employé polyvalent de restaurant. C'est pour un job d'été, un CDD de 2 mois à 35 heures par semaine. Un poste qui est ouvert aux débutants. Alors vous pouvez vous rendre directement sur place ou bien envoyer votre CV à l'adresse auberge.d.source@gmail.com. Une entreprise de Remiremont est à la recherche d'un conseiller de vente et service après-vente multimédia pour un contrat à durée déterminée de 12 mois. Alors c'est un contrat d'apprentissage précisément qui vous est proposé pour préparer des titres professionnels d'employé commercial ou bien conseiller de vente. À noter que ce contrat d'apprentissage est ouvert à tout le monde. À Saint-Étienne-les-Remiremont, un médiateur culturel est recherché pour encadrer la microfolie. Alors, c'est tout simplement un dispositif national chargé d'encourager la création artistique et de favoriser l'accès aux œuvres d'art. C'est donc un contrat à durée déterminée de 3 mois à temps partiel, 20 heures par semaine, qui vous est proposé pour ce poste, qui est ouvert aux débutants avec une formation Bac plus 2 ou équivalent. Il faut être également titulaire du permis pour postuler. À Arches, on recherche un technicien support informatique pour une mission intérimaire de 6 mois à 35 heures par semaine avec au moins 4 ans d'expérience et la maîtrise de l'anglais obligatoire. Une entreprise basée sur Elouette à la recherche d'un conducteur de machine de conditionnement pour une mission intérimaire de 3 mois à 35 heures par semaine avec au moins 1 an d'expérience. La municipalité de Xertigny est à la recherche d'un chargé de communication. C'est pour un contrat à durée déterminée de 12 mois, à temps partiel, 24 heures par semaine. Pour ce poste, on vous demande au moins 1 an d'expérience sur poste similaire, avec également le permis B. À Gérardmer, c'est un poissonnier vendeur pour le rayon marée qui est recherché pour un remplacement, une mission intérimaire de 4 mois à 35 heures par semaine et on vous demande 1 an d'expérience. Toujours sur Gérardmer, avec la société Pandore & Co, un plongeur et de cuisine est recherché pour un CDI à 35 heures par semaine. C'est un poste qui est ouvert aux débutants. L'atelier de Gérardmer est à la recherche d'un cuisinier pour un poste en CDI à 39 heures par semaine, à pourvoir dès le 15 juin et avec au moins 1 an d'expérience.
1: Vous pouvez nous transmettre gratuitement.

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3: Aujourd'hui, nous sommes le 25 mai. Le champion olympique italien du fameux marathon quelque peu houleux des Jeux d'Athènes en 2004, Stefano Baldini, est né un 25 mai. Champion d'Europe à deux reprises de la distance mythique, il a vu le jour en 1971. Un autre sportif italien, Edoardo Mangiarotti, a marqué la date du 25 mai. L'escrimeur transalpin nous disait au revoir effectivement le 25 mai 2012. Edoardo est une légende des armes, une collection de 13 médailles olympiques individuel et par équipe entre 1936 et 1960, dont 6 titres, 25 médailles mondiales, dont la moitié de triomphe. Ce palmarès fait de cet épéiste et fleurettiste accompli un des escrimeurs les plus récompensés de l'histoire. Son nom est lié à l'univers de la glace et aux températures peu élevées des patinoires. Pourtant, Louis Magnus est né le 25 mai 1881 à Kingston, en Jamaïque, pays à l'époque qui ne rêvait absolument pas encore d'une histoire de glace version Rasta Rocket. Alors que lui, certainement. Il arrive sur le sol français à l'âge de 8 ans et quelques années plus tard, le voici patin au pied, prêt à faire flamber la glace. Le fruit d'une méthode de travail basée sur des entraînements très réguliers, Magnus

0: Louis Magnus disparaît à la fin de l'année 1950 et c'est dans les années 80 qu'on a l'idée de baptiser le trophée récompensant le champion de France de hockey sur glace à son nom 20 ans avant que ce soit la Ligue en elle-même qui prenne le nom de Magnus au milieu des années 2000. Et quant à nous, on se donne rendez-vous demain pour de nouvelles histoires d'un jour avec Mémoire Sport.
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1: Bonjour, bonjour à tous. Il y a une sympathique réunion de course hippique à l'hippodrome de Nort-sur-Erdre ce lundi. Le Quintet Plus, lui, prendra la direction de Compiègne et des 1600 mètres de la piste en gazon. La location sera de 50 900 euros et le départ prévu vers 13h55. En tête de notre sélection, le 7, Routé d'Esco, confié à Marie Vélon. Il ne devrait plus tarder à refaire parler de lui, alors pourquoi pas ce lundi? Suivi du 12, Bohemian Rhapsody, qui va découvrir la piste du jour avec de légitimes ambitions. Le 10 Joy Spirit sur la montante actuellement. Le 2 Dubala doit être racheté impérativement. Et enfin le 5, comme quoi sera le choix de Christophe Soumillon dans cette compétition. Il complétera notre sélection. Une sélection que vous pouvez retrouver sur ma chaîne YouTube Tom Kazak, les pronostics hippiques avec mes dernières minutes. Donc notre choix aujourd'hui, premier le 7, Trou Tedesco. Second le 12, Bohemian Rhapsody. Troisième le 10, Joy Spirit. Quatrième le 9, Dubala. Cinquième le 5, comme quoi. Le second choix, le 4, l'As. Et le 2, et à vous la fortune.
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0: Pensamé, bonne fête Sophie, Sophia, Sonia, Urbain, leur couleur le vert, leur chiffre le 3. Les naissances du 25 mai, Jimmy Marlu, le joueur de rugby, François Bayrou, l'homme politique, Pierre Bachelet, auteur, compositeur et chanteur. En 1918, c'est la naissance de Henri Calvin, le sergent dans Zorro. En 1931, Pierre Vernier, comédien de théâtre et acteur. Les décès en 2024, Hugues Gall, directeur d'opéra, notamment l'Opéra de Paris. En 2023, Jean-Louis Murat, auteur, compositeur et interprète. En 2001, Alberto Corda, le photographe cubain. On lui doit le célèbre portrait d'Ernesto Che Guevara. En 1995, Dany Robin, actrice française de plus de 70 films. En 1903, Marcel Renault, l'industriel et coureur automobile français. En 2018, l'Irlande approuve la levée de l'interdiction constitutionnelle de l'avortement par référendum. En 2008, au Festival de Cannes, la Palme d'Or pour le français Laurent Cantet pour son film Entre les murs, et Catherine Deneuve a été honorée par un prix pour l'ensemble de sa carrière. En 2001, le camp de déportation de Drancy est classé monument historique. En 1999, c'est le début du procès de Jacques Rosemary, accusé de détournement de fonds de l'ARC. En 1998, Philippe Seguin est nommé président provisoire de l'Alliance pour la France. En 1993, c'est le lancement de l'emprunt Balladur. En 1981, François Mitterrand gracie Philippe Maurice. Il sera le dernier condamné à mort gracié. En 1923, c'est la première course automobile des 24 heures du Mans. Le dicton, au mois de mai, les essaims font les charrettes de foin. Et quand la Saint-Urbain est passé, le vigneron est rassuré.
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1: Au Ménil, les inscriptions pour la prochaine rentrée scolaire doivent se faire avant le 29 mai. Alors, il y a des formulaires d'inscription qui sont disponibles en mairie ou bien sur le site www.le-menil.fr. Les dossiers, une fois remplis, seront donc à rendre en mairie. La municipalité du Thiou renouvelle l'aide communale de rentrée scolaire pour les collégiens domiciliés au Thiou, une aide qui se porte à 50 euros. Alors, il y a des formulaires qui sont à retirer à l'accueil de la mairie et à rendre pour le 29 mai. Avec la médiathèque du Thiou, retrouvez le spectacle Je t'attends le vendredi 29 mai à 20h. L'histoire d'une clown abandonnée par l'amour, une œuvre avec des notes de piano. C'est un spectacle de la compagnie Les Insupportés avec de l'humour absurde parsemé de douceur. C'est dans le cadre du Temps des Meufs, c'est pour tout public. Alors c'est payant, vous devez vous inscrire avec le site Hello Asso. Il y aura également une petite restauration à 19h au bénéfice de l'association Les Fêlés du local. Le club de foot, le FC Saint-Maurice-Fraisse, organise un concours de belote le samedi 30 mai à la salle des fêtes de Fraisse. Ouverture des portes à 19h. De nombreux lots à gagner, buvettes, petite restauration et 16 euros par équipe. Inscription au 06 47 20 34 48. L'épreuve cycliste, le Tour des Vosges, va passer par le Thiou le samedi 30 mai. Les cyclistes passeront entre 9h et 15h, avenue de la Résistance, rue de la Favée, rue du Vaxeux, au niveau de la Voie Verte également. Et il y aura aussi quelques gênes au niveau de la circulation. Le motoclub Ramoncenais vous donne rendez-vous à Ramonchamps sur son terrain pour le dimanche 31 mai avec des épreuves de motocross, trophée Alsace-Lorraine et Ligue Grand Est. Alors sachez qu'il y aura aussi buvette et petite restauration sur place. L'entrée 5 euros par personne, ça sera gratuit pour les enfants. L'exposition Ouvriers-Ouvrières des vies vosgiennes est encore à voir jusqu'au 31 mai, c'est au musée du textile de Ventron. Pour le vendredi 5 juin, retrouvez des portes ouvertes au collège Jean Montémont à Rue entre 17h et 21h. Événement proposé par les professeurs et les élèves avec escape game, jeux, mini-ferme. Il y aura également un marché des producteurs locaux, un food truck et un glacier. C'est un rendez-vous ouvert à tous. L'association Hôpital à Loisirs vous propose un marché artisanal ainsi qu'un vide-grenier le 6 juin de 10h à 17h dans le parc de l'hôpital local au Thiou avec de nombreux exposants, entrée libre pour le public. Et si vous souhaitez exposer pour le vide-grenier, vous pouvez écrire à l'adresse sandrine.sebold@c2hvm.fr. Le dimanche 7 juin, retrouvez la foire au beignet au Thiou avec une nouvelle fois bien les nombreux stands des associations, plein d'animations tout au long de la journée avec pas mal de musique, exposition de véhicules anciens. Il y aura également l'élection de Miss Mister Beignet avec des lots à remporter. Alors n'hésitez pas à vous inscrire pour ce concours auprès d'Anime Thiou. Il y a l'adresse animethiou88160@gmail.com et par téléphone 06 88 07 78 15.
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0: Bonjour à tous, nous fêtons Sophie, alors jetons tout de suite un coup d'œil sur le ciel astral de ce 25 mai.
1: Eh bien, cocon pour vous, Bélier, car la famille est le point central de cette journée. Vous aurez besoin de vous sentir entouré de vos proches.
0: Taureau, respectez la liberté des autres si vous voulez qu'ils respectent la vôtre.
1: Les Gémeaux, quelqu'un pense à vous, vous pensez à quelqu'un, pourquoi ne pas donner un petit coup de téléphone ? Et oui, ça fait toujours plaisir.
0: Cancer, quelle que soit l'ambiance au bureau ou en famille, rien ne peut entraver votre bonne humeur.
1: Lion, ne prenez aucun risque aujourd'hui, cette journée ne vous semble pas très propice.
0: Vierge, les astres vous font les yeux doux, succomberez-vous au charme envoûtant pour séduire ou vous laisser séduire.
1: Balance, on semble vous accuser à tort, vous allez devoir prouver votre bonne foi.
0: Scorpion, une bonne énergie physique et morale vous empêchera de lever le pied aujourd'hui.
1: Les Sagittaires, verbalisez vos émotions au fur et à mesure, sinon elles vont s'accumuler et vous finirez par exploser comme une cocotte minute.
0: Capricorne, votre vie sociale est animée, votre humour amuse la galerie.
1: Les Verseaux, aujourd'hui vous prendrez le temps de vivre, de savourer le temps présent, loin du stress.
0: Enfin Poisson, c'est une journée qui s'annonce douce, agréable, à bien des niveaux. Vous pourrez compter sur beaucoup d'amour et de soutien autour de vous. Bonne journée à tous, demain nous fêterons Béranger.
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1: Pour ce 25 mai, bonne fête Sophie, Sophia, Sonia, Urbain, leur couleur le vert, leur chiffre le 3. Les naissances du 25 mai, Jimmy Marlu, le joueur de rugby, François Bayrou, l'homme politique, Pierre Bachelet, auteur, compositeur et chanteur. En 1918, c'est la naissance de Henri Calvin, le sergent dans Zorro. En 1931, Pierre Vernier, comédien de théâtre et acteur. Les décès. En 2024, Hugues Gall, directeur d'opéra, notamment l'Opéra de Paris. En 2023, Jean-Louis Murat, auteur, compositeur et interprète. En 2001, Alberto Corda, le photographe cubain. On lui doit le célèbre portrait d'Ernesto Che Guevara. En 1995, Dany Robin, d'actrice française de plus de 70 films. En 1903, Marcel Renault, l'industriel et coureur automobile français. En 2018, l'Irlande approuve la levée de l'interdiction constitutionnelle de l'avortement par référendum. En 2008, au Festival de Cannes, la Palme d'Or pour le français Laurent Cantet pour son film « Entre les murs » et Catherine Deneuve a été honorée par un prix pour l'ensemble de sa carrière. En 2001, le camp de déportation de Drancy est classé monument historique. En 1999, c'est le début du procès de Jacques Rosemary, accusé de détournement de fonds de l'ARC. En 1998, Philippe Seguin est nommé président provisoire de l'Alliance pour la France. En 1993, c'est le lancement de l'emprunt Balladur. En 1981, François Mitterrand gracie Philippe Maurice. Il sera le dernier condamné à mort gracié. En 1923, c'est la première course automobile des 24 heures du Mans. Le dicton, au mois de mai, les essaims font les charrettes de foin. Et quand la sainte urbain est passée, le vigneron est rassuré.
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0: Au Ménil, les inscriptions pour la prochaine rentrée scolaire doivent se faire avant le 29 mai. Alors, il y a des formulaires d'inscription qui sont disponibles en mairie ou bien sur le site www.le-menil.fr. Les dossiers, une fois remplis, seront donc à rendre en mairie. La municipalité du Thiot renouvelle l'aide communale de rentrée scolaire pour les collégiens domiciliés au Thiot, une aide qui se porte à 50 euros. Alors, il y a des formulaires qui sont à retirer à l'accueil de la mairie et à rendre pour le 29 mai. Avec la médiathèque du Thiot, retrouvez le spectacle Je t'attends le vendredi 29 mai à 20h. L'histoire d'une clown abandonnée par l'amour, une œuvre avec des notes de piano. C'est un spectacle de la compagnie Les Insupportés avec de l'humour absurde parsemé de douceur. C'est dans le cadre du Temps des Meufs, c'est pour tout public. Alors c'est payant, vous devez vous inscrire avec le site Hello Asso. Il y aura également une petite restauration à 19h au bénéfice de l'association Les Fêlés du local. Le club de foot, le FC Saint-Maurice-Fraisse, organise un concours de belote le samedi 30 mai à la salle des fêtes de Fraisse. Ouverture des portes à 19h. De nombreux lots à gagner, buvettes, petite restauration et 16 euros par équipe. Inscription au 06 47 20 34 48. L'épreuve cycliste Le Tour des Vosges va passer par le Thiot le samedi 30 mai. Les cyclistes passeront entre 9h et 15h avenue de la Résistance, rue de la Favée, rue du Vaxeux, au niveau de la Voie Verte également. Et il y aura aussi quelques gênes au niveau de la circulation. Le motoclub Ramoncenais vous donne rendez-vous à Ramonchamp sur son terrain pour le dimanche 31 mai avec des épreuves de motocross, trophée Alsace-Lorraine et Ligue Grand Est. Alors sachez qu'il y aura aussi buvette et petite restauration sur place. L'entrée 5 euros par personne, ça sera gratuit pour les enfants. L'exposition Ouvriers-Ouvrières des vies vosgiennes est encore à voir jusqu'au 31 mai. C'est au musée du textile de Ventron. Pour le vendredi 5 juin, retrouvez des portes ouvertes au collège Jean Montémont à Rue entre 17h et 21h. Événement proposé par les professeurs et les élèves avec escape game, jeux, mini-ferme. Il y aura également un marché des producteurs locaux, un food truck et un glacier. C'est un rendez-vous ouvert à tous. L'association Hôpital à Loisirs vous propose un marché artisanal ainsi qu'un vide-grenier le 6 juin de 10h à 17h dans le parc de l'hôpital local au Thiot avec de nombreux exposants, entrée libre pour le public. Et si vous souhaitez exposer pour le vide-grenier, vous pouvez écrire à l'adresse sandrine.sebold@c2hvm.fr. Le dimanche 7 juin, retrouvez la foire au beignet au Thiot avec une nouvelle fois bien les nombreux stands des associations, plein d'animations tout au long de la journée avec pas mal de musique, exposition de véhicules anciens. Il y aura également l'élection de Miss Mister Beignet avec des lots à remporter. Alors n'hésitez pas à vous inscrire pour ce concours auprès d'Anime Thiot. Il y a l'adresse animethiot88160@gmail.com et par téléphone 06 88 07 78 15.
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1: La vie au pays de Remiremont, un atelier d'écriture avec Laurence Van Aeren, auteure et animatrice professionnelle. Elle propose un cycle d'ateliers d'écriture une fois par mois jusqu'en juin. Vous pourrez vous essayer au plaisir des mots samedi 23 mai de 14h à 17h à la médiathèque intercommunale Le Cercle. C'est gratuit, c'est sur inscription, organisé donc par la médiathèque. Les fléchettes traditionnelles Master de Ligue 2026, équipe le samedi à 10h, doublette le dimanche à 10h, individuel le dimanche à partir de 13h30, c'est samedi 23 et dimanche 24 mai au gymnase Charlet, entrée libre, renseignements et inscriptions au 06 30 99 49 46, organisé par le club d'artistes. Dimanche 24 mai, stage de danse venu exceptionnel de Jonathan Genvrin, professeur de la Star Academy, pour deux stages de danse. Le premier stage de 10h à midi, le deuxième stage de 14h à 16h au gymnase donc du Tertre. Adhérent à la Danse Moderne Academy, c'est 45€. Non adhérent à la Danse Moderne Academy, donc 50€. Réservation sur www.loasso.com, association-dance-moderne-academy. Enfin, vous trouverez en tant que bon spécialiste de l'Internet. Samedi 23 mai, ce sera la Nuit Européenne des Musées. De 20h à 23h, l'entrée est libre et gratuite. Au musée Charles de Bruyère, de 20h à 23h, exposition. Auguste Jacquot, artiste et lithographe. Et de 1974 à 1967, c'est comme ça qu'il a vécu. À 20h, présentation de l'exposition par le conservateur. De 20h à 23h, jeu de piste. D'hier à aujourd'hui, les ancêtres de nos objets au quotidien. Et puis à 21h et 22h, visite guidée, découvrir le musée. Musée Charles Fréry, de 20h à 23h, l'exposition La Forêt Céleste d'Arnaud Clair et rencontre avec l'artiste. De 20h à 23h, jeu de piste, enquête au musée. Et à 20h, 21h, 22h, visite guidée dans la maison du collectionneur. Bon moment à passer donc en moment de cette nuit des musées. Et puis Auguste Jacquot, l'exposition au musée Charles de Bruyère du 18 au 24 mai. Ce sera l'exposition d'Auguste Jacquot, donc artiste et lithographe. Et l'exposition présente son fonds d'atelier donné par son arrière-petite-fille quand même.
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1: Bonjour à tous, nous fêtons Sophie, alors jetons tout de suite un coup d'œil sur le ciel astral de ce 25 mai.
2: Eh bien, cocon pour vous, Bélier, car la famille est le point central de cette journée. Vous aurez besoin de vous sentir entouré de vos proches.
1: Taureau, respectez la liberté des autres si vous voulez qu'ils respectent la vôtre.
2: Les Gémeaux, quelqu'un pense à vous, vous pensez à quelqu'un. Pourquoi ne pas donner un petit coup de téléphone? Et oui, ça fait toujours plaisir.
1: Cancer, quelle que soit l'ambiance au bureau ou en famille, rien ne peut entraver votre bonne humeur.
2: Lion, ne prenez aucun risque aujourd'hui, cette journée ne vous semble pas très propice.
1: Vierge, les astres vous font les yeux doux, succomberez-vous au charme envoûtant pour séduire ou vous laisser séduire.
2: Balance, on semble vous accuser à tort, vous allez devoir prouver votre bonne foi.
1: Scorpion, une bonne énergie physique et morale vous empêchera de lever le pied aujourd'hui.
2: Les Sagittaires, verbalisez vos émotions au fur et à mesure, sinon elles vont s'accumuler et vous finirez par exploser comme une cocotte minute.
1: Capricorne, votre vie sociale est animée, votre humour amuse la galerie.
2: Les Verseaux, aujourd'hui vous prendrez le temps de vivre, de savourer le temps présent, loin du stress.
1: Enfin Poisson, c'est une journée qui s'annonce douce, agréable, à bien des niveaux. Vous pourrez compter sur beaucoup d'amour et de soutien autour de vous. Bonne journée à tous, demain nous fêterons Béranger.
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1: La vie au pays de Remiremont, un atelier d'écriture avec Laurence Van Aeren, auteure et animatrice professionnelle. Elle propose un cycle d'ateliers d'écriture une fois par mois jusqu'en juin. Vous pourrez vous essayer au plaisir des mots, samedi 23 mai de 14h à 17h à la médiathèque intercommunale Le Cercle. C'est gratuit, c'est sur inscription, organisé donc par la médiathèque. Les fléchettes traditionnelles Master de Ligue 2026, équipe le samedi à 10h, doublette le dimanche à 10h, individuel le dimanche à partir de 13h30. C'est samedi 23 et dimanche 24 mai au gymnase Charlet. Entrée libre, renseignements et inscriptions au 06 30 99 49 46, organisé par le club d'artistes. Dimanche 24 mai, stage de danse venu exceptionnel de Jonathan Jeanvrin, professeur de la Star Academy, pour deux stages de danse. Le premier stage de 10h à midi, le deuxième stage de 14h à 16h au gymnase donc du Tertre. Adhérent à la Danse Moderne Academy, c'est 45€. Non adhérent à la Danse Moderne Academy, donc 50€. Réservation sur www.loasso.com, association-danse-moderne-académie. Enfin, vous trouverez en tant que bon spécialiste de l'Internet. Samedi 23 mai, ce sera la Nuit Européenne des Musées. De 20h à 23h, l'entrée est libre et gratuite. Au musée Charles de Bruyère, de 20h à 23h, exposition. Auguste Jacquot, artiste et lithographe. De 1974 à 1967, c'est comme ça qu'il a vécu. À 20h, présentation de l'exposition par le conservateur. De 20h à 23h, jeu de piste d'hier à aujourd'hui, les ancêtres de nos objets au quotidien. Et puis à 21h et 22h, visite guidée, découvrir le musée. Musée Charles Fréry, de 20h à 23h, l'exposition La forêt céleste d'Arnaud Clair et rencontre avec l'artiste. De 20h à 23h, jeu de piste, enquête au musée. Et à 20h, 21h, 22h, visite guidée dans la maison du collectionneur. Bon moment à passer donc au moment de cette nuit des musées. Et puis Auguste Jacquot, l'exposition au musée Charles de Bruyère du 18 au 24 mai. Ce sera l'exposition d'Auguste Jacquot, donc artiste et lithographe. Et l'exposition présente son fonds d'atelier donné par son arrière-petite-fille quand même.
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1: Beaucoup de cartes télévisées en ce lundi. Alors sur TF1, l'été 36, c'est l'histoire franco-belge avec Julie Debona et Sophia et Saïdi. Edouard Ackermann et s'est accusé du meurtre du procureur Jacquard. Mais dans son entourage, personne ne croit en sa culpabilité et certainement pas sa fille Angèle. Au Riviera, Guilla ment sous la menace de Delaunay. Léonie découvre qu'Edouard a un alibi puisqu'il aidait des Juifs à quitter l'Europe. Signé comme un bon film. Pendant ce temps, on retrouve un peu plus léger, évidemment, Meurtre au paradis sur France 2. Et cette série à suspense avec Don Gillette et Chantal Jackson, c'est acte final, premier épisode. L'équipe enquête sur l'empoisonnement d'un acteur lors d'une représentation. Par ailleurs, Mervyn fait face à une situation difficile concernant son frère. À 22h10, Addiction, deuxième épisode. Une jeune chanteuse qui suivait une cure de désintoxication meurt d'un choc anaphylactique. Et puis il y en aura un troisième, hein, préparer une injustice. Et même il y aura toujours plus haut encore plus tard, mais ce sera déjà à minuit 10. Sur France 3, à 23h10, Crémalville, vous vous en souvenez, 1977, Mourir pour la planète, c'est d'Olivier Tosker. À Crémalville, en Isère, un manifestant atteint par une grenade trouve la mort alors qu'il participe à un rassemblement contre Super Phoenix et une centrale nucléaire bien connue. 22h40, France 4, 70 ans d'Eurovision, la grande histoire du concours de Philippe Thuillet. Cette année, le concours de la chanson fête ses 70 ans. En cette décennie, de nombreuses histoires hors du commun ont jalonné la manifestation. À 20h40, sur SCP Public Sénat, le crime contre l'humanité, le procès de Klaus Barbie, le jugement, ce sera l'épisode de ce soir. Puis Elisabeth II, les derniers combats d'une reine à 22h. Ascenseur pour l'échafaud, fameux policier de Louis Malle, 1958, avec Jeanne Moreau et Maurice Ronet. C'est à 20h55 sur Arte. Du basket plutôt sur l'équipe à 20h55.
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0: 9h50 sur Radio des Ballons. Dans quelques instants, le flash info à venir Soprano C24.
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0: 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Bonjour à tous, nous fêtons Sophie, alors jetons tout de suite un coup d'œil sur le ciel astral de ce 25 mai.
1: Eh bien, cocon pour vous, Bélier, car la famille est le point central de cette journée. Vous aurez besoin de vous sentir entouré de vos proches.
2: Taureau, respectez la liberté des autres si vous voulez qu'ils respectent la vôtre.
1: Les Gémeaux, quelqu'un pense à vous, vous pensez à quelqu'un. Pourquoi ne pas donner un petit coup de téléphone ? Et oui, ça fait toujours plaisir.
2: Cancer, quelle que soit l'ambiance au bureau ou en famille, rien ne peut entraver votre bonne humeur.
1: Lion, ne prenez aucun risque aujourd'hui, cette journée ne vous semble pas très propice.
2: Vierge, les astres vous font les yeux doux, succomberez-vous au charme envoûtant pour séduire ou vous laisser séduire.
1: Balance, on semble vous accuser à tort, vous allez devoir prouver votre bonne foi.
2: Scorpion, une bonne énergie physique et morale vous empêchera de lever le pied aujourd'hui.
1: Les Sagittaires, verbalisez vos émotions au fur et à mesure, sinon elles vont s'accumuler et vous finirez par exploser comme une cocotte minute.
2: Capricorne, votre vie sociale est animée, votre humour amuse la galerie.
1: Les Verseaux, aujourd'hui, vous prendrez le temps de vivre, de savourer le temps présent, loin du stress.
2: Enfin, Poissons, c'est une journée qui s'annonce douce, agréable, à bien des niveaux. Vous pourrez compter sur beaucoup d'amour et de soutien autour de vous. Bonne journée à tous, demain nous fêterons Béranger.
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0: Nous avons débuté cet agenda cinéma avec le film Michael, qui est toujours dans pas mal de salles, hein, puisque vous allez pouvoir le retrouver aux variétés du Tillot, au Majestic à Remiremont, également au grand écran à la Bresse et même au Casino du Lac à Gérardmer. Biopic réalisé par Antoine Fuqua, l'histoire du roi de la pop incarné par Jafar Jackson, neveu de Michael Jackson. Alors c'est la presse qui l'a noté 2,4 sur 5, les notes d'Allociné. Les spectateurs ont un petit peu plus apprécié avec la note de 4,1. Autre film que vous allez pouvoir retrouver dans plusieurs salles, eh bien c'est Pour le plaisir, qui est programmé aux variétés du Tillot, également au Casino du Lac à Gérardmer, et puis toujours au Majestic de Remiremont. Alors c'est la comédie de Rim Kérissi. On y retrouve Alexandra Lamy et François Cluzet. Et c'est l'histoire tout simplement de l'invention du siècle, pour beaucoup de femmes en tout cas, le fameux womanizer. Dans cette histoire, eh bien un couple découvre que la femme n'a jamais eu d'orgasme et son mari, qui est ingénieur, décide alors de relever un défi audacieux, créer un objet qui va révolutionner le plaisir féminin. C'est 3,1 la note de la presse et 3,8 celle des spectateurs. À l'entracte de Vaigné, vous allez pouvoir retrouver La terre de mon grand-père. C'est un documentaire qui fait suite au potager de mon grand-père. Un film réalisé par Martin Esposito. Il y a le film Yellow Letters que vous allez pouvoir découvrir à la MCL de Gérardmer, drame allemand, français et turc. L'histoire d'un couple qui, chacun à leur tour, reçoivent une lettre jaune qui signifie leur révocation à cause de leurs idées politiques. Et leur mariage va être mis à rude épreuve. C'est un film qui a reçu les notes de 3,6 pour la presse et 3,7 pour les spectateurs. À la Bresse, au grand écran, il y a Juste une illusion que vous retrouverez, le film d'Olivier Nakache et Auric Toledano, comédie dramatique avec Louis Garrel, Camille Cotin, Pierre Lottin, et une plongée dans les années 80. Un film qui a reçu un bon accueil, hein, avec les notes de 3,8 pour la presse et 4,1 pour les spectateurs. Le nouveau film de la franchise Star Wars The Mandalorian and Grogu est à l'affiche au Majestic de Remiremont. Un film de science-fiction donc de Jon Favreau avec Pedro Pascal, Sigourney Weaver. On y retrouve donc le célèbre chasseur de primes accompagné par son apprenti Grogu. C'est la suite directe de la série. Et le film a reçu les notes de 3,1 pour la presse et 3,2 pour les spectateurs. Découvrez également à Remiremont Die My Love, un drame de Lynn Ramsey. On y retrouve deux grands acteurs, hein, Jennifer Lawrence et Robert Pattinson.
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0: Bonsoir 13 sur Radio des Ballons. Voici la comique du jour avec Robert, l'amoureux papa, maman, Lapone et moi.
1: Je vais commencer par vous chanter une chanson. Une chanson que vous connaissez comme moi, je suppose. Mais vous, vous savez pas les paroles, moi je les sais. Quand j'ai le papier, ça s'appelle Papa, maman, Lapone et moi. Arrête, arrête, arrête. Ces messieurs, dames applaudissent. C'est une chanson que j'ai fait moi-même. C'est une chanson dont je suis l'auteur moi-même. C'est moi qui ai fait les paroles et la musique. C'est moi qui ai tout fait moi-même. Ah, je vais vous dire pourquoi je fais Papa, Maman, Lapone et moi sur ce disque. C'est parce que les vieux sont usés, les vieux disques. Alors on les range pas, on les laisse traîner. À la fin, on comprend plus ce qu'il y a dessus. Alors je le refais pour que ce disque-là soit bien. Soit tout neuf, quoi. Vas-y. Je suis de nationalité française, et bien qu'étant né à Paris, maman est de souche bordelaise, papa est natif du Berry. Et vraiment de s'appeler l'amoureux, pour un garçon c'est merveilleux. Papa, maman, Lapone et moi, des gens comme nous il y en a des tas. On achète à tempérament, papa, moi, Lapone et maman. L'été on va au Sable d'Olonne, papa, maman, moi et Lapone. Quand on revient il nous reste 20 francs, papa. Là j'ai mis il nous reste 20 francs, mais faut pas charrier quand même. Il nous reste pas tout à fait 20 francs. Le père l'amoureux est fonctionnaire, maman et fille d'horticulteur. Moi j'ai le brevet élémentaire. Là j'ai mis brevet élémentaire parce que le certificat d'études ça faisait trop long. On pouvait pas arriver à l'enfiler là-dedans. J'ai dit je vais pas me casser la lunette pour. Remarquez, je suis quand même sorti d'une grande école, hein. À coup de pompe, c'est entendu, mais enfin le. Un grand oncle et pas de petite sœur, et vraiment de s'appeler l'amoureux, pour plaire aux dames, on fait pas mieux. Papa, maman, Lapone et moi, on a une radio qui marche pas. Oui, mais on a un appareil photo qui marche drôlement bien, tiens. Un appareil photo entièrement aérodynamique. Au début, on pouvait pas trouver le devant. Ça, pendant 8 jours, papa, il photographiait ses boutons de gilet, comme ça, le. La seule fois qu'il l'a mis dans le bon sens, il y a un taureau qui arrivait derrière. Mais papa, il disait, bougez pas, il dit, je vais faire de la pause. Maman, il a dit, fais de l'instantané, faut qu'on s'en aille. Il dit, on va pas le. Le samedi, on va au cinéma, papa, maman, Lapone et moi, ou dans notre jardin de Noisy-le-Grand, parce que papa, faut tout le temps qu'il bricole. Tout le temps, je vois le dernier ramonage qu'on a fait chez nous, c'est papa qui l'a fait.

0: Les ramoneurs sont pas venus. Les pompiers, si, pour dégager papa, mais sans ça, le... Ça va ? Je vois, nous, on habite au troisième. L'autre fois, il y a un tableau qui s'est décroché, là, un tableau de mètre. Mètre 20, 25. Papa, on y a donné un clou, un marteau, ouf, un quart d'heure après, ça y était, on était descendu d'un étage. En ce moment, à la maison, il met de l'huile dans les serrures pour qu'elle marche. Puis quand il met de l'huile dans une serrure, c'est pas bon jouer, lui, hein. Une serrure, 2 litres d'huile. Hop, c'est comme il dit, là-dedans, il n'y a pas de jour, hein.
1: Une chose pour changer.
0: N'a rien compris, cette pauvre femme. Enfin, ça ne... Remarquez que 2 litres d'huile dans une serrure, ça fait de trop. Ça fait 1 demi-litre dans la serrure, 1,5 litre par terre. Mais alors, le temps qu'on gagne avec ça, c'est formidable. Entre deux portes, quand on glisse dans le bon sens, on fait 5 mètres d'un coup. Moi, j'ai vu papa traverser toute la salle à manger sur un pied avec des lentilles. Le plat de lentilles, il tenait à l'envers, mais enfin... Depuis qu'on a graissé la serrure qui donne sur le palier, c'est pas croyable. Avant, pour descendre, fallait 5 minutes. Maintenant, en 3 secondes, pouf, hop, l'affaire est bâclée. L'autre jour, on était en train de déjeuner, il y a quelqu'un qui sonne. Alors, on a couru pour aller ouvrir. Le temps qu'on ouvre la porte, pouf, il était déjà reparti. On a vu que 2 pieds, on n'a pas su qui c'était. On croit que c'est Durand à cause de l'odeur, mais sans ça, on... Un quart d'heure après, c'était sa belle-mère. Dit, vous avez pas vu mon... La concierge est montée, dit, envoyez pas vos saloperies dans mes escaliers. Dit. Bah, il y a 2 mois, on a eu des ennuis à la maison, là, avec la serrure de la porte des chutes, des capes, des chutes de... Oui, celle-là, justement. Papa, il dit, comment? Il dit, elle marche pas, cette porte-là. Il dit, on va s'enfermer tous les deux dans les chutes de congélité. Et moi, je vais te faire voir comment, quand 3 jours, on est resté dedans. Et qu'est-ce que vous voulez faire pour se distraire, là-dedans? Y a rien. On tirait bien la chaîne de temps en temps. On se lasse, c'est humain, ça. Vous me direz, il y a de la lecture, mais c'est toujours pareil. Il y en a, ils prennent des pages au hasard. Après, on peut plus suivre. Nous, on avait mis un roman avec une couverture en carton épaisse comme le pouce. La couverture, on sait même pas ce qui est devenu. Il y en a, je vous jure, sont courageux, ça va être... Papa, maman, l'abonné, moi, quand on est gêné en fin de mois, on pense qu'il y a des millions de gens qui ont sûrement les mêmes embêtements. Là, j'ai mis embêtement à la maison, on a un autre mot. Et cette façon de voir prouve qu'en somme, papa, maman, moi et la bonne, on est bien français 100%. Papa, moi, l'abonné, maman.

11h44 sur Radio des Ballons. Vous avez certainement reconnu, il s'agit de Jack Immortel. Juste avant d'écouter Gabriel, voici Gauvin, Serre, Silence, Radio.

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0: La Syrie Duo, basée à Ramonchamp, est à la recherche d'un opérateur de machine. C'est pour un poste à 35 heures. Et puis, on recherche également un trieur pour un poste, là encore, à 35 heures. Alors, pour ces deux offres, vous pouvez contacter le 03 29 25 01 93 ou bien écrire à l'adresse conta@syrieduhou.fr. L'auberge des sources située au Duthem Château Lambert est à la recherche d'un employé polyvalent de restaurant. C'est pour un job d'été, un CDD de 2 mois à 35 heures par semaine. Un poste qui est ouvert aux débutants. Alors vous pouvez vous rendre directement sur place ou bien envoyer votre CV à l'adresse auberge.d.source@gmail.com. Une entreprise de Remiremont est à la recherche d'un conseiller de vente et service après-vente multimédia pour un contrat à durée déterminée de 12 mois. Alors c'est un contrat d'apprentissage précisément qui vous est proposé pour préparer des titres professionnels d'employé commercial ou bien conseiller de vente. À noter que ce contrat d'apprentissage est ouvert à tout le monde. À Saint-Étienne-les-Remiremont, un médiateur culturel est recherché pour encadrer la microfolie. Alors, c'est tout simplement un dispositif national chargé d'encourager la création artistique et de favoriser l'accès aux œuvres d'art. C'est donc un contrat à durée déterminée de 3 mois à temps partiel, 20 heures par semaine, qui vous est proposé pour ce poste, qui est ouvert aux débutants avec une formation Bac plus 2 ou équivalent. Il faut être également titulaire du permis pour postuler. À Arches, on recherche un technicien support informatique pour une mission intérimaire de 6 mois à 35 heures par semaine avec au moins 4 ans d'expérience et la maîtrise de l'anglais obligatoire. Une entreprise basée sur Elouette à la recherche d'un conducteur de machines de conditionnement pour une mission intérimaire de 3 mois à 35 heures par semaine avec au moins 1 an d'expérience. La municipalité de Xertigny est à la recherche d'un chargé de communication. C'est pour un contrat à durée déterminée de 12 mois, à temps partiel, 24 heures par semaine. Pour ce poste, on vous demande au moins 1 an d'expérience sur poste similaire, avec également le permis B. À Gérardmer, c'est un poissonnier vendeur pour le rayon marée qui est recherché pour un remplacement, une mission intérimaire de 4 mois à 35 heures par semaine. Et on vous demande 1 an d'expérience. Toujours sur Gérardmer avec la société Pandore & Co, un plongeur et aide de cuisine est recherché pour un CDI à 35 heures par semaine. C'est un poste qui est ouvert aux débutants. L'atelier de Gérardmer est à la recherche d'un cuisinier pour un poste en CDI à 39 heures par semaine, à pourvoir dès le 15 juin et avec au moins 1 an d'expérience.
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0: 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Il est 12h30 sur Radio des Ballons.
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2: Minute 34 sur Radio des Ballons. Il s'agit de Gims Monica, suivi par le programme télévision.

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1: Le coup de cœur télévisé en ce lundi, alors sur TF1, l'été 36, c'est l'histoire franco-belge avec Julie Debona et Sophia et Saïdi. Edouard Ackermann s'est accusé du meurtre du procureur Jacquard, mais dans son entourage, personne ne croit en sa culpabilité et certainement pas sa fille Angèle. Au Riviera, Guillaume, sous la menace de Delaunay, Léonie découvre qu'Edouard a un alibi puisqu'il aidait des Juifs à quitter l'Europe. Signé comme un bon film. Pendant ce temps, on retrouve un peu plus léger, évidemment, Meurtre au paradis sur France 2. Et cette série à suspense avec Don Gillette et Chantal Jackson, c'est acte final, premier épisode. L'équipe enquête sur l'empoisonnement d'un acteur lors d'une représentation. Par ailleurs, Mervyn fait face à une situation difficile concernant son frère. À 22h10, Addiction, deuxième épisode. Une jeune chanteuse qui suivait une cure de désintoxication meurt d'un choc anaphylactique. Et puis, il y en aura un troisième, préparer une injustice. Et même, il y aura toujours plus haut encore plus tard, mais ce sera déjà à minuit 10. Sur France 3, à 23h10, Crémalville, vous vous en souvenez, 1977, Mourir pour la planète, c'est d'Olivier Tosker. À Crémalville, en Isère, un manifestant atteint par une grenade trouve la mort alors qu'il participe à un rassemblement contre Superphénix et une centrale nucléaire bien connue. 22h40, France 4, 70 ans d'Eurovision, la grande histoire du concours de Philippe Thuillet. Et cette année, le concours de la chanson fête ses 70 ans. En cette décennie, de nombreuses histoires hors du commun ont jalonné la manifestation. À 20h40, sur SCP Public Sénat, le crime contre l'humanité, le procès de Klaus Barbie, le jugement, ce sera l'épisode de ce soir. Puis Elisabeth II, les derniers combats d'une reine à 22h. Ascenseur pour l'échafaud, fameux policier de Louis Malle, 1958, avec Jeanne Moreau et Maurice René. C'est à 20h55 sur Arte. Du basket, plutôt, sur l'équipe, à 20h55.
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Nous allons quitter avec ce titre de Gauvin Serre, monté à Paris. Merci pour votre fidélité. C'était Naïma. Très belle fin de journée à tous. Je vous donne rendez-vous demain.

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1: Nous avons débuté cet agenda cinéma avec le film Michael, qui est toujours dans pas mal de salles, hein, puisque vous allez pouvoir le retrouver aux Variétés du Tillot, au Majestic à Remiremont, également au Grand Écran à la Bresse et même au Casino du Lac à Gérardmer. Biopic réalisé par Antoine Fuqua, l'histoire du roi de la pop incarné par Jafar Jackson, neveu de Michael Jackson. Alors c'est la presse qui l'a noté 2,4 sur 5, les notes d'Allociné. Les spectateurs ont un petit peu plus apprécié avec la note de 4,1. Autre film que vous allez pouvoir retrouver dans plusieurs salles, eh bien c'est Pour le plaisir, qui est programmé aux Variétés du Tio, également au Casino du Lac à Gérardmer, et puis toujours au Majestic de Remiremont. Alors c'est la comédie de Rim Kérissi, on y retrouve Alexandra Lamy et François Cluzet, et c'est l'histoire tout simplement de l'invention du siècle, pour beaucoup de femmes en tout cas, le fameux womanizer. Dans cette histoire, eh bien un couple découvre que la femme n'a jamais eu d'orgasme et son mari, qui est ingénieur, décide alors de relever un défi audacieux, créer un objet qui va révolutionner le plaisir féminin. C'est 3,1 la note de la presse et 3,8 celle des spectateurs. À l'entracte de Vaigné, vous allez pouvoir retrouver La terre de mon grand-père. C'est un documentaire qui fait suite au potager de mon grand-père. Un film réalisé par Martin Esposito. Il y a le film Yellow Letters que vous allez pouvoir découvrir à la MCL de Gérardmer. Drame allemand, français et turc. L'histoire d'un couple qui, chacun à leur tour, reçoivent une lettre jaune qui signifie leur révocation à cause de leurs idées politiques. Et leur mariage va être mis à rude épreuve. C'est un film qui a reçu les notes de 3,6 pour la presse et 3,7 pour les spectateurs. À la Bresse, au grand écran, il y a Juste une illusion que vous retrouverez, le film d'Olivier Nakache et Auric Toledano, une comédie dramatique avec Louis Garrel, Camille Cotin, Pierre Lottin, et une plongée dans les années 80. Un film qui a reçu un bon accueil, hein, avec les notes de 3,8 pour la presse et 4,1 pour les spectateurs. Le nouveau film de la franchise Star Wars, The Mandalorian and Grogu, est à l'affiche au Majestic de Remiremont. Un film de science-fiction donc de Jon Favreau avec Pedro Pascal, Sigourney Weaver. On y retrouve donc le célèbre chasseur de primes accompagné par son apprenti Grogu. C'est la suite directe de la série. Et le film a reçu les notes de 3,1 pour la presse et 3,2 pour les spectateurs. Découvrez également à Remiremont Die My Love, un drame de Lina Ramsey. On y retrouve deux grands acteurs, hein, Jennifer Lawrence et Robert Pattinson.
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1: La vie au pays de Remiremont, un atelier d'écriture avec Laurence Van Aeren, auteure et animatrice professionnelle. Elle propose un cycle d'ateliers d'écriture une fois par mois jusqu'en juin. Vous pourrez vous essayer au plaisir des mots samedi 23 mai de 14h à 17h à la médiathèque intercommunale Le Cercle. C'est gratuit, c'est sur inscription, organisé donc par la médiathèque. Les fléchettes traditionnelles Master de Ligue 2026, équipe le samedi à 10h, doublette le dimanche à 10h, individuel le dimanche à partir de 13h30. C'est samedi 23 et dimanche 24 mai au gymnase Charlet. Entrée libre, renseignements et inscriptions au 06 30 99 49 46, organisé par le club d'artistes. Dimanche 24 mai, stage de danse venu exceptionnel de Jonathan Genvrin, professeur de la Star Academy, pour deux stages de danse. Le premier stage de 10h à midi, le deuxième stage de 14h à 16h au gymnase donc du Tertre. Adhérent à la Danse Moderne Academy, c'est 45€. Non adhérent à la Danse Moderne Academy, donc 50€. Réservation sur www.loasso.com, association-danse-moderne-academy. Enfin, vous trouverez en tant que bon spécialiste de l'Internet. Samedi 23 mai, ce sera la Nuit Européenne des Musées, de 20h à 23h. L'entrée est libre et gratuite. Au musée Charles de Bruyère, de 20h à 23h, exposition. Auguste Jacquot, artiste et lithographe. Et de 1974 à 1967, c'est comme ça qu'il a vécu. À 20h, présentation de l'exposition par le conservateur. De 20h à 23h, jeu de piste, d'hier à aujourd'hui, les ancêtres de nos objets au quotidien. Et puis à 21h et 22h, visite guidée, découvrir le musée. Musée Charles Fréry, de 20h à 23h, l'exposition La forêt céleste d'Arnaud Clerc et rencontre avec l'artiste. De 20h à 23h, jeu de piste, enquête au musée. Et à 20h, 21h, 22h, visite guidée dans la maison du collectionneur. Bon moment à passer donc en moment de cette nuit des musées. Et puis Auguste Jacquot, l'exposition au musée Charles de Bruyère du 18 au 24 mai. Ce sera l'exposition d'Auguste Jacquot, donc artiste et lithographe. Et l'exposition présente son fond d'atelier donné par son arrière-petite-fille quand même.
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2: La vie au pays de Remiremont, un atelier d'écriture avec Laurence Van Aeren, auteure et animatrice professionnelle. Elle propose un cycle d'ateliers d'écriture une fois par mois jusqu'en juin. Vous pourrez vous essayer au plaisir des mots samedi 23 mai de 14h à 17h à la médiathèque intercommunale Le Cercle. C'est gratuit, c'est sur inscription, organisé donc par la médiathèque. Les fléchettes traditionnelles Master de Ligue 2026, équipe le samedi à 10h, doublette le dimanche à 10h, individuel le dimanche à partir de 13h30. C'est samedi 23 et dimanche 24 mai au gymnase Charlet. Entrée libre, renseignements et inscriptions au 06 30 99 49 46, organisé par le club d'artistes. Dimanche 24 mai, stage de danse venu exceptionnel de Jonathan Genvrin, professeur de la Star Academy, pour deux stages de danse. Le premier stage de 10h à midi, le deuxième stage de 14h à 16h au gymnase donc du Tertre. Adhérent à la Danse Moderne Academy, c'est 45€. Non adhérent à la Danse Moderne Academy, donc 50€. Réservation sur www.lloasso.com, association-dance-moderne-académie. Enfin, vous trouverez en tant que bon spécialiste de l'Internet. Samedi 23 mai, ce sera la Nuit Européenne des Musées, de 20h à 23h. L'entrée est libre et gratuite. Au musée Charles de Bruyère, de 20h à 23h, exposition. Auguste Jacquot, artiste et lithographe, de 1974 à 1967, c'est comme ça qu'il a vécu. À 20h, présentation de l'exposition par le conservateur. De 20h à 23h, jeu de piste d'hier à aujourd'hui, les ancêtres de nos objets au quotidien. Et puis à 21h et 22h, visite guidée, découvrir le musée. Musée Charles Fréry, de 20h à 23h, l'exposition La Forêt Céleste d'Arnaud Clerc et rencontre avec l'artiste. De 20h à 23h, jeu de piste, enquête au musée. Et à 20h, 21h, 22h, visite guidée dans la maison du collectionneur. Bon moment à passer donc en moment de cette nuit des musées. Et puis Auguste Jacquot, l'exposition au musée Charles de Bruyère du 18 au 24 mai. Ce sera l'exposition d'Auguste Jacquot, donc artiste et lithographe. Et l'exposition présente son fonds d'atelier donné par son arrière-petite-fille quand même.
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1: La scierie Duhou, basée à Ramonchamp, est à la recherche d'un opérateur de machine. C'est pour un poste à 35 heures. Et puis, on recherche également un trieur pour un poste, là encore, à 35 heures. Alors, pour ces deux offres, vous pouvez contacter le 03 29 25 01 93 ou bien écrire à l'adresse conta@scierieduhou.fr. L'auberge des sources située au Haut-du-Thème, Château-Lambert, est à la recherche d'un employé polyvalent de restaurant. C'est pour un job d'été, un CDD de 2 mois à 35 heures par semaine. Un poste qui est ouvert aux débutants. Alors vous pouvez vous rendre directement sur place ou bien envoyer votre CV à l'adresse auberge.d.source@gmail.com. Une entreprise de Remiremont est à la recherche d'un conseiller de vente et service après-vente multimédia pour un contrat à durée déterminée de 12 mois. Alors c'est un contrat d'apprentissage précisément qui vous est proposé pour préparer des titres professionnels d'employé commercial ou bien conseiller de vente. À noter que ce contrat d'apprentissage est ouvert à tout le monde. À Saint-Étienne-les-Remiremont, un médiateur culturel est recherché pour encadrer la microfolie. Alors, c'est tout simplement un dispositif national chargé d'encourager la création artistique et de favoriser l'accès aux œuvres d'art. C'est donc un contrat à durée déterminée de 3 mois à temps partiel, 20 heures par semaine, qui vous est proposé pour ce poste, qui est ouvert aux débutants avec une formation Bac plus 2 ou équivalent. Il faut être également titulaire du permis pour postuler. À Arches,

0: Ami B. À Gérardmer, c'est un poissonnier, un vendeur pour le rayon marais qui est recherché pour un remplacement. Une mission intérimaire de 4 mois à 35 heures par semaine. Et on vous demande un an d'expérience. Toujours sur Gérardmer, avec la société Pandore & Co, un plongeur et de cuisine est recherché pour un CDI à 35 heures par semaine. C'est un poste qui est ouvert aux débutants. L'atelier de Gérardmer est à la recherche d'un cuisinier pour un poste en CDI à 39 heures par semaine, à pourvoir dès le 15 juin et avec au moins un an d'expérience.
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0: Nous avons débuté cet agenda cinéma avec le film Michael qui est toujours dans pas mal de salles hein, puisque vous allez pouvoir le retrouver aux variétés du Tillot, au Majestic à Remiremont, également au grand écran à la Bresse et même au Casino du Lac à Gérardmer. Biopic réalisé par Antoine Fuqua, l'histoire du roi de la pop incarné par Jafar Jackson, neveu de Michael Jackson. Alors c'est la presse qui l'a noté 2,4 sur 5, les notes d'Allociné. Les spectateurs ont un petit peu plus apprécié avec la note de 4,1. Autre film que vous allez pouvoir retrouver dans plusieurs salles, eh bien c'est Pour le plaisir, qui est programmé aux variétés du Tillot, également au Casino du Lac à Gérardmer, et puis toujours au Majestic de Remiremont. Alors c'est la comédie de Rime Kérissi, on y retrouve Alexandra Lamy et François Cluzet, et c'est l'histoire tout simplement de l'invention du siècle, pour beaucoup de femmes en tout cas, le fameux womanizer. Dans cette histoire, eh bien un couple découvre que la femme n'a jamais eu d'orgasme et son mari, qui est ingénieur, décide alors de relever un défi audacieux, créer un objet qui va révolutionner le plaisir féminin. C'est 3,1 la note de la presse et 3,8 celle des spectateurs. À l'entracte de Vaigner, vous allez pouvoir retrouver La terre de mon grand-père. C'est un documentaire qui fait suite au potager de mon grand-père, un film réalisé par Martin Esposito. Il y a le film Yellow Letters que vous allez pouvoir découvrir à la MCL de Gérardmer, drame allemand, français et turc. L'histoire d'un couple qui, chacun à leur tour, reçoivent une lettre jaune qui signifie leur révocation à cause de leurs idées politiques. Et leur mariage va être mis à rude épreuve. C'est un film qui a reçu les notes de 3,6 pour la presse et 3,7 pour les spectateurs. À la Bresse, au grand écran, il y a Juste une illusion que vous retrouverez, le film d'Olivier Nakache et Auric Toledano, une comédie dramatique avec Louis Garrel, Camille Cotin, Pierre Lotin et une plongée dans les années 80. Un film qui a reçu un bon accueil hein, avec les notes de 3,8 pour la presse et 4,1 pour les spectateurs. Le nouveau film de la franchise Star Wars, The Mandalorian and Grogu, est à l'affiche au Majestic de Remiremont. Un film de science-fiction donc de Jon Favreau avec Pedro Pascal, Sigourney Weaver. On y retrouve donc le célèbre chasseur de primes accompagné par son apprenti Grogu. C'est la suite directe de la série. Et le film a reçu les notes de 3,1 pour la presse et 3,2 pour les spectateurs. Découvrez également à Remiremont Die My Love, un drame de Lynn Ramsey. On y retrouve deux grands acteurs, hein, Jennifer Lawrence et Robert Pattinson.
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1: Le coup de cœur télévisé en ce lundi, alors sur TF1, l'été 36, c'est l'histoire franco-belge avec Julie Debona et Sophia et Saïdi, Edouard Ackermann, et s'est accusé du meurtre du procureur Jacquard. Mais dans son entourage, personne ne croit en sa culpabilité, et certainement pas sa fille Angèle au Riviera, Guillaumant. Sous la menace de Delaunay, Léonie découvre qu'Edouard a un alibi puisqu'il aidait des Juifs à quitter l'Europe. Signé comme un bon film. Pendant ce temps, on retrouve un peu plus léger, évidemment, Meurtre au paradis sur France 2. Et cette série à suspense avec Don Gillette et Chantal Jackson, c'est acte final, premier épisode. L'équipe enquête sur l'empoisonnement d'un acteur lors d'une représentation. Par ailleurs, Mervyn fait face à une situation difficile concernant son frère. À 22h10, Addiction, deuxième épisode. Une jeune chanteuse qui suivait une cure de désintoxication meurt d'un choc anaphylactique. Et puis il y en aura un troisième, hein, préparer une injustice. Et même il y aura toujours plus haut encore plus tard, mais il sera déjà à minuit 10. Sur France 3, à 23h10, Crémalville, vous en souvenez, 1977, Mourir pour la planète, c'est d'Olivier Tosker. À Crémalville, en Isère, un manifestant atteint par une grenade trouve la mort alors qu'il participe à un rassemblement contre Super Phoenix et une centrale nucléaire bien connue. 22h40, France 4, 70 ans d'Eurovision, la grande histoire du concours de Philippe Thuillet. Et cette année, le concours de la chanson fête ses 70 ans. En cette décennie, de nombreuses histoires hors du commun ont jalonné la manifestation. À 20h40 sur SCP Public Sénat, le crime contre l'humanité, le procès de Klaus Barbie, le jugement, ce sera l'épisode de ce soir. Puis Elisabeth II, les derniers combats d'une reine à 22h. Ascenseur pour l'échafaud, fameux policier de Louis Malle, 1958 avec Jeanne Moreau et Maurice René. C'est à 20h55 sur Arte, du basket plutôt sur l'équipe à 20h55.

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2: La vie au pays de Remiremont, un atelier d'écriture avec Laurence Van Aeren, auteure et animatrice professionnelle. Elle propose un cycle d'ateliers d'écriture une fois par mois jusqu'en juin. Vous pourrez vous essayer au plaisir des mots, samedi 23 mai de 14h à 17h à la médiathèque intercommunale Le Cercle. C'est gratuit, c'est sur inscription, organisé donc par la médiathèque. Les fléchettes traditionnelles Master de Ligue 2026, équipe le samedi à 10h, doublette le dimanche à 10h, individuel le dimanche à partir de 13h30. C'est samedi 23 et dimanche 24 mai au gymnase Charlet. Entrée libre, renseignements et inscriptions au 06 30 99 49 46, organisé par le club d'artistes. Dimanche 24 mai, stage de danse venue exceptionnelle de Jonathan Genvrin, professeur de la Star Academy, pour deux stages de danse. Le premier stage de 10h à midi, le deuxième stage de 14h à 16h au gymnase donc du Tertre. Adhérent à la Danse Moderne Academy, c'est 45€. Non adhérent à la Danse Moderne Academy, donc 50€. Réservation sur www.lloasso.com, association-dance-moderne-academy. Enfin, vous trouverez en tant que bon spécialiste de l'Internet. Samedi 23 mai, ce sera la Nuit Européenne des Musées. De 20h à 23h, l'entrée est libre et gratuite. Au musée Charles de Bruyère, de 20h à 23h, exposition. Auguste Jacquot, artiste et lithographe. Et de 1974 à 1967, c'est comme ça qu'il a vécu. À 20h, présentation de l'exposition par le conservateur. De 20h à 23h, jeu de piste d'hier à aujourd'hui, les ancêtres de nos objets au quotidien. Et puis à 21h et 22h, visite guidée, découvrir le musée. Musée Charles Fréry, de 20h à 23h, l'exposition La forêt céleste d'Arnaud Clair et rencontre avec l'artiste. De 20h à 23h, jeu de piste, enquête au musée. Et à 20h, 21h, 22h, visite guidée dans la maison du collectionneur. Bon moment à passer donc au moment de cette nuit des musées. Et puis Auguste Jacquot, l'exposition au musée Charles de Bruyère du 18 au 24 mai. Ce sera l'exposition d'Auguste Jacquot, donc artiste et lithographe. Et l'exposition présente son fonds d'atelier donné par son arrière-petite-fille quand même.
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1: La vie au pays de Remiremont, un atelier d'écriture avec Laurence Van Aeren, auteure et animatrice professionnelle. Elle propose un cycle d'ateliers d'écriture une fois par mois jusqu'en juin. Vous pourrez vous essayer au plaisir des mots samedi 23 mai de 14h à 17h à la médiathèque intercommunale Le Cercle. C'est gratuit, c'est sur inscription, organisé donc par la médiathèque. Les fléchettes traditionnelles Master de Ligue 2026, équipe le samedi à 10h, doublette le dimanche à 10h, individuel le dimanche à partir de 13h30. C'est samedi 23 et dimanche 24 mai au gymnase Charlet. Entrée libre, renseignements et inscriptions au 06 30 99 49 46, organisé par le club d'artistes. Dimanche 24 mai, stage de danse venue exceptionnelle de Jonathan Genvrin, professeur de la Star Academy, pour deux stages de danse. Le premier stage de 10h à midi, le deuxième stage de 14h à 16h au gymnase donc du Tertre. Adhérent à la Danse Moderne Academy, c'est 45€. Non adhérent à la Danse Moderne Academy, donc 50€. Réservation sur www.loasso.com, association-dance-moderne-academy. Enfin, vous trouverez en tant que bon spécialiste de l'Internet. Samedi 23 mai, ce sera la Nuit Européenne des Musées. De 20h à 23h, l'entrée est libre et gratuite. Au musée Charles de Bruyère, de 20h à 23h, exposition. Auguste Jacquot, artiste et lithographe. Et de 1974 à 1967, c'est comme ça qu'il a vécu. À 20h, présentation de l'exposition par le conservateur. De 20h à 23h, jeu de piste d'hier à aujourd'hui, les ancêtres de nos objets au quotidien. Et puis à 21h et 22h, visite guidée, découvrir le musée. Musée Charles Fréry, de 20h à 23h, l'exposition La forêt céleste d'Arnaud Clair et rencontre avec l'artiste. De 20h à 23h, jeu de piste, enquête au musée. Et à 20h, 21h, 22h, visite guidée dans la maison du collectionneur. Bon moment à passer donc en moment de cette nuit des musées. Et puis Auguste Jacquot, l'exposition au musée Charles de Bruyère du 18 au 24 mai. Ce sera l'exposition d'Auguste Jacquot, donc artiste et lithographe. Et l'exposition présente son fonds d'atelier donné par son arrière-petite-fille quand même.
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0: au secteur vosgien.
1: La scierie Duhou, basée à Ramonchamp, est à la recherche d'un opérateur de machine. C'est pour un poste à 35 heures. Et puis, on recherche également un trieur pour un poste, là encore, à 35 heures. Alors, pour ces deux offres, vous pouvez contacter le 03 29 25 01 93 ou bien écrire à l'adresse conta@scierieduhou.fr. L'auberge des sources située au Duthème Château-Lambert est à la recherche d'un employé polyvalent de restaurant. C'est pour un job d'été, un CDD de 2 mois à 35 heures par semaine. Un poste qui est ouvert aux débutants. Alors vous pouvez vous rendre directement sur place ou bien envoyer votre CV à l'adresse auberge.d.source@gmail.com. Une entreprise de Remiremont est à la recherche d'un conseiller de vente et service après-vente multimédia pour un contrat à durée déterminée de 12 mois. Alors c'est un contrat d'apprentissage précisément qui vous est proposé pour préparer des titres professionnels d'employé commercial ou bien conseiller de vente. À noter que ce contrat d'apprentissage est ouvert à tout le monde. À Saint-Étienne-les-Remiremont, un médiateur culturel est recherché pour encadrer la microfolie. Alors, c'est tout simplement un dispositif national chargé d'encourager la création artistique et de favoriser l'accès aux œuvres d'art. C'est donc un contrat à durée déterminée de 3 mois à temps partiel, 20 heures par semaine, qui vous est proposé pour ce poste, qui est ouvert aux débutants avec une formation Bac plus 2 ou équivalent. Il faut être également titulaire du permis pour postuler. À Arches, on recherche un technicien support informatique pour une mission intérimaire de 6 mois à 35 heures par semaine avec au moins 4 ans d'expérience et la maîtrise de l'anglais obligatoire. Une entreprise basée sur Eloy est à la recherche d'un conducteur de machines de conditionnement pour une mission intérimaire de 3 mois à 35 heures par semaine avec au moins 1 an d'expérience. La municipalité de Xertigny est à la recherche d'un chargé de communication. C'est pour un contrat à durée déterminée de 12 mois, à temps partiel, 24 heures par semaine. Pour ce poste, on vous demande au moins 1 an d'expérience sur poste similaire, avec également le permis B. À Gérardmer, c'est un poissonnier vendeur pour le rayon marais qui est recherché pour un remplacement. Une mission intérimaire de 4 mois à 35 heures par semaine et on vous demande 1 an d'expérience. Toujours sur Gérardmer avec la société Pandore & Co, un plongeur et aide de cuisine est recherché pour un CDI à 35 heures par semaine. C'est un poste qui est ouvert aux débutants. L'atelier de Gérardmer est à la recherche d'un cuisinier pour un poste en CDI à 39 heures par semaine, à pourvoir dès le 15 juin et avec au moins 1 an d'expérience.
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2: La vie au pays de Remiremont, un atelier d'écriture avec Laurence Van Aeren, auteure et animatrice professionnelle. Elle propose un cycle d'ateliers d'écriture une fois par mois jusqu'en juin. Vous pourrez vous essayer au plaisir des mots samedi 23 mai de 14h à 17h à la médiathèque intercommunale Le Cercle. C'est gratuit, c'est sur inscription, organisé donc par la médiathèque. Les fléchettes traditionnelles Master de Ligue 2026, équipe le samedi à 10h, doublette le dimanche à 10h, individuel le dimanche à partir de 13h30, c'est samedi 23 et dimanche 24 mai au gymnase Charlet, entrée libre, renseignements et inscriptions au 06 30 99 49 46, organisé par le club d'artistes. Dimanche 24 mai, stage de danse venu exceptionnel de Jonathan Jeanvrin, professeur de la Star Academy, pour deux stages de danse. Le premier stage de 10h à midi, le deuxième stage de 14h à 16h au gymnase donc du Tertre. Adhérent à la Danse Moderne Academy, c'est 45 euros. Non adhérent à la Danse Moderne Academy, donc 50 euros. Réservation sur www.loasso.com, association-dance-moderne-academy. Enfin, vous trouverez en tant que bon spécialiste de l'Internet. Samedi 23 mai, ce sera la Nuit Européenne des Musées. De 20h à 23h, l'entrée est libre et gratuite. Au musée Charles de Bruyère, de 20h à 23h, exposition. Auguste Jacquot, artiste et lithographe. Et de 1974 à 1967, c'est comme ça qu'il a vécu. À 20h, présentation de l'exposition par le conservateur. De 20h à 23h, jeu de piste. D'hier à aujourd'hui, les ancêtres de nos objets au quotidien. Et puis à 21h et 22h, visite guidée, découvrir le musée. Musée Charles Fréry, de 20h à 23h, l'exposition La Forêt Céleste d'Arnaud Clair et rencontre avec l'artiste. De 20h à 23h, jeu de piste, enquête au musée. Et à 20h, 21h, 22h, visite guidée dans la maison du collectionneur. Bon moment à passer donc en moment de cette nuit des musées. Et puis Auguste Jacquot, l'exposition au musée Charles de Bruyère du 18 au 24 mai. Ce sera l'exposition d'Auguste Jacquot, donc artiste et lithographe. Et l'exposition présente son fonds d'atelier donné par son arrière-petite-fille quand même.
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0: Dans la haine, nous avons peur, nous sommes seuls, nous nous sentons menacés, nous allons attaquer pour ne pas être attaqués, tuer pour ne pas être tués. Nous développons une énergie de survie où tous les coups sont permis. Nous aimons le pouvoir pour lui-même avec une sorte de boulimie. Nous perdons de vue qu'il n'est qu'un moyen pour passer à autre chose. Aujourd'hui, les 9 dixièmes de l'humanité sont encore encastrés dans la survie et la peur. Les relations sont teintées de compétition, de domination et de lutte. Depuis des millénaires, les formes de civilisation et de religion cherchent à gérer cette différence homme-femme, le plus souvent en accentuant et en lui donnant une signature d'opposition plus que de complémentarité. Deuxième partie de cette émission avec Jean-Yves Crèvecoeur. Comment comprendre, repérer et désamorcer les jeux de pouvoir relationnels, extrait de son dernier ouvrage « Relations et jeux de pouvoir ». Je vous souhaite une très belle émission.
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0: C'est une observation personnelle. On cherche à avoir le pouvoir sur d'autres peuples dans le monde ou à essayer de régler ou de dénoncer une religion ou une ethnie responsable parce que nos différences, on en a peur des différences des autres. Mais j'ai remarqué que le plus grand conflit sur cette terre, c'est la relation entre l'homme et la femme. Qu'est-ce qui fait peur?
1: Mais je dirais que cette question est assez complexe parce que ce serait assez réducteur de dire que le plus grand conflit, c'est entre l'homme et la femme, parce que je ferais quand même remarquer que à l'origine de la plupart des guerres, ce sont des mecs hein, qui sont, comme disait Renaud, à part Madame Thatcher, ce sont tous des mecs qui font la guerre, qui déclarent la guerre, qui... je dirais, si on pense à tous les gens qui ont généré les conflits les plus meurtriers du XXe siècle, effectivement, à part Madame Thatcher, c'est quand même des hommes qui étaient à la tête de pays, et derrière ces hommes, ce sont les banques privées qui sont dirigées exclusivement par des hommes. Hein, je pense aux banques Rockefeller, Rothschild, etc., qui ont financé les deux côtés de la Deuxième Guerre mondiale, aussi bien les nazis que les gens de l'Alliance, etc. Donc, de dire que les plus grands conflits, c'est entre les hommes et les femmes, je suis pas sûr de cela. Je dirais que ce qui est certain, c'est que les hommes, aujourd'hui, auraient besoin de se rééquilibrer auprès des femmes et de reconnaître la nécessaire complémentarité avec le féminin. Il y a quelque chose que j'aime beaucoup dans le Tao sexuel chinois, où ils disent ceci. Ils disent que c'est lorsque les fluides masculins et féminins se mélangent lors de la rencontre sexuelle qu'il va y avoir un équilibre des humeurs et que cet équilibre des humeurs va amener la paix dans le cœur de l'homme et de la femme. Et donc dans ce sens-là, je rejoindrai votre réflexion, dans le sens où j'ai l'impression qu'aujourd'hui, on est dans une grande guerre des sexes, où finalement, chacun a peur de ce que l'autre représente. Mais moi, je le verrais avec une vision jungienne. Hein. Je fais allusion donc à Carl Gustav Jung, qui est donc ce grand psychanalyste jungien, ce grand psychanalyste fondateur de la psychologie transpersonnelle et fondateur de la psychologie des profondeurs, surtout créateur des concepts de synchronicité, d'inconscient collectif, etc. Et Jung a parlé dans ses travaux de la notion d'anima et d'animus. Il a parlé aussi de la notion d'ombre. Et donc, pour simplifier, je dirais, la vision de Jung, hein, je ne suis pas en train de faire un cours sur la psychologie jungienne, mais Jung disait que chaque homme porte en lui un côté qu'il ne connaît pas au départ, qui est l'ombre, hein, c'est cette ombre qui est un côté inconscient et qui est une part féminine qui se trouve à l'intérieur de chaque homme, qu'il a nommé l'anima. Et chaque femme a un côté plus inconscient qui est qualifié par Jung de l'animus. Et donc, ce dont je me suis rendu compte, c'est que la relation que l'homme entretient avec son anima, et je vous donnerai un exemple juste après, reflète finalement la qualité de la relation que l'homme peut entretenir avec les femmes extérieures. Alors, je vais vous donner un exemple très simple. Lors de mon premier mariage, dans les premières années, ma première femme se plaignait très souvent que je ne l'écoutais pas. Et pourtant, j'étais quelqu'un de très bonne volonté et je faisais tout pour l'écouter. Et malgré tout, elle continuait à me donner le feedback, mais Jean-Jacques, tu ne m'écoutes pas. Pourtant, je faisais des efforts pour l'écouter. Chaque fois qu'elle me parlait, je m'arrêtais, je me mettais en face d'elle, j'écoutais. Et finalement, elle me disait toujours, tu ne m'écoutes pas. Jusqu'au jour où je me suis rendu compte que ce que je n'écoutais pas en réalité, c'était ma partie féminine à l'intérieur de moi. Et c'est quoi l'anima pour l'homme? C'est quoi la partie féminine pour l'homme? C'est mes émotions. C'était mes émotions que je n'écoutais pas. Je ne les ressentais même pas. Lorsque j'étais jeune adulte, entre 20 et 25, 26 ans, je n'écoutais pas mes émotions. Je n'écoutais pas mes intuitions. Je n'écoutais pas ma sensibilité. Je n'écoutais pas mes inconforts. C'est-à-dire, je n'écoutais pas toute cette côté. Oui, alors aussi, ce que je n'écoutais pas, c'était mes envies de me reposer. Je n'écoutais pas mes envies de faire des actions gratuites comme peindre ou faire de la musique ou des choses comme ça. C'est-à-dire que j'étais dans un schéma hyper masculin d'entreprendre, de travailler, de bosser 80 heures par semaine, de parler en public et des choses comme ça. C'est-à-dire qu'en fait, j'étais totalement dans le pôle masculin et j'étais pas du tout dans ce pôle d'intimité avec moi-même. Donc, comme j'étais incapable d'écouter ce qui se passait à l'intérieur de moi au niveau du ressenti, c'est-à-dire toute cette dimension de l'anima, toute cette dimension féminine, comment pouvais-je écouter finalement le féminin extérieur? Et donc, finalement, comment est-ce que j'ai évolué dans ce sens-là? C'est que, au lieu de faire des efforts encore pour écouter ma femme extérieure, j'ai commencé à faire des efforts pour écouter ma femme intérieure. C'est-à-dire, offrir à ma femme intérieure des moments de relax, des moments où je prenais des bains, alors que, moi, en tant que mec, j'avais jamais le temps de prendre des bains, je prenais juste des douches, hein, de prendre des moments où je jouais du piano, où j'allais me promener dans la nature, etc. Et à force de faire ça pour commencer à m'écouter, eh bien, naturellement, j'ai été capable d'être plus en paix, plus en harmonie avec le féminin. Et je dirais que si je pouvais donner un conseil à tous les hommes qui ont des problèmes de relation avec les femmes, c'est de se remettre à l'écoute de leur féminin. Et ils verront que naturellement, la relation avec la femme va changer. Même chose, je pourrais conseiller aux femmes d'être plus à l'écoute de leur homme intérieur, de leur masculin intérieur, c'est-à-dire ce côté qui les emmènerait à se mettre davantage dans le monde extérieur, à poser des actes dans le monde, mais pas en imitant les hommes, mais en le faisant de façon spécifiquement féminine, mais quand même poser des actes, entreprendre des choses, structurer des choses. Et en faisant cela, elles auront moins peur de l'homme, elles se sentiront moins, je dirais, dépossédées par les hommes, parce qu'elles auront redonné une place à l'intérieur d'elles, de ce pôle masculin qui donne la sécurité, qui donne la stabilité, qui donne la structure.
2: On le voit dans les créations d'entreprises où, quand justement on monte des projets, elles se sentent toujours plus affaiblies parce que moins de possibilités. J'ai remarqué que certaines femmes avaient beaucoup d'idées et d'initiatives, mais n'arrivaient pas à les réaliser parce que ce côté masculin, justement, manquait. Elles en ont peur. C'est aussi un grand défi de ces futures années, pour ces futures années, d'aller vers nos pôles féminins masculins.
1: Tout à fait.
2: Merci.
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1: Comme tu aimes Jung et le langage des oiseaux, tu pourrais nous faire un... quelque chose sur cette musique.
2: Bon, alors le langage des oiseaux, c'est un langage qui était utilisé par les alchimistes pour se transmettre des codes d'une génération à l'autre d'alchimistes et pour ne pas être repérés en même temps par l'inquisition catholique de l'Église qui les poursuivait, qui les pourchassait. Alors, je ne sais pas, mais dans la langue des oiseaux, en fait, le principe, c'est d'aller chercher à l'intérieur d'un mot d'autres mots. Hein? Par exemple, on peut utiliser dans le langage des oiseaux. On va couper ça, mais je vais reprendre un exemple que je cite souvent quand je parle d'éducation des enfants. Je dis, les enfants, on peut soit leur transmettre un savoir ou on peut révéler chez eux une connaissance. Voilà. Et quand on réfléchit aux mots savoir et connaître, on se rend compte que dans le dictionnaire, il n'y a pas beaucoup de différence. Et pourtant, si on écoute le langage des oiseaux, on va entendre que dans savoir, il y a avoir, alors que dans connaître, il y a être. Et donc, on pourrait se dire que quand on transmet un savoir à un enfant, c'est quelque chose d'extérieur qu'on va lui transmettre, alors que c'est de l'ordre de l'avoir. C'est d'ailleurs ce que les enfants vont chercher à l'école. Ils vont acquérir. Hein, parce que on acquiert des savoirs, des avoirs. Hein, quand je fais l'acquisition d'une maison, j'ai un avoir qui est cette maison. Donc, en fait, c'est un peu la même chose. Je fais l'acquisition d'un savoir que je vais essayer d'assimiler, que je vais essayer d'insérer. C'est-à-dire, c'est quelque chose qui vient de l'extérieur et que je vais essayer d'avaler. Le problème, c'est que quand on avale un avoir, on peut le perdre aussi. Hein, un avoir, on l'acquiert, mais on peut le perdre. Alors que si je suis dans le connaître, hein, connaître, c'est être avec, étymologiquement, c'est-à-dire que là, ça va être plus un processus où l'enseignant va accompagner l'élève, où le parent va accompagner l'enfant pour qu'il découvre une capacité à l'intérieur de lui, mais à travers l'expérience qui sera guidée par l'accompagnement de quelqu'un. Et d'ailleurs, on peut même aller

0: d'accouchement d'une connaissance, on est bien dans cette dimension-là. Donc, c'est clair que... Et d'ailleurs, quand on reçoit un savoir, on peut se faire avoir aussi, alors que quand on est dans la connaissance, on rejoint l'essence des choses. Voilà. Bon, d'autres exemples du langage des oiseaux, c'est par exemple si je dis le gouvernement, hein, ben on pourrait entendre le gouvernement. C'est-à-dire que c'est là où peut-être dans le mot, on pourrait se dire qu'on pourrait peut-être se méfier davantage du gouvernement, parce que le gouvernement est un menteur, tu vois. Et ce sont des jeux de mots qui sont valables dans une langue, qui ne sont peut-être pas valables avec les mêmes mots dans une autre langue. Mais en anglais, par exemple, l'humanité, c'est humankind, mais on peut entendre aussi human. Kind, ce qui veut dire l'humain gentil, et donc se dire que peut-être dans l'humanité il y a quelque chose de gentil chez l'humain, hein, et il n'y a pas nécessairement quelque chose de méchant. Voilà. Maintenant, c'est vrai que je suis un grand passionné d'étymologie parce que j'ai étudié le latin, j'ai étudié le grec, et je m'amuse beaucoup avec la racine des mots. Et pour revenir au mot travail, c'est un mot qui vient du latin tripalium. Le pallium, c'est un pal, et le pal, c'est un pieu sur lequel on peut empaler quelqu'un, d'ailleurs. Et le tripalium était justement cet instrument de torture avec trois pieux sur lequel on empalait et on crucifiait, je dirais, les esclaves en croix lorsqu'ils refusaient de se soumettre à la volonté du maître. Et je trouve très paradoxal qu'aujourd'hui, nous sommes tous à réclamer du travail de la part de nos gouvernementeurs, alors qu'en fait ce travail c'est un instrument de torture. Mais si on y réfléchit bien, effectivement pour la grande majorité des individus dans la société occidentale, le travail est une vraie torture. C'est-à-dire quand je vois les gens partir le matin, se lever très tôt de chez eux pour aller se taper 1h30, 2h d'embouteillage, pour aller dans un boulot qui les fait chier, qui les emmerde pendant 8h par jour, pour revenir chez eux, crever le soir et pour regarder des conneries à la télévision, on peut se demander mais pourquoi est-ce qu'ils font ça? Est-ce que c'est vraiment pour cela qu'ils se sont incarnés? Est-ce que c'est vraiment ça que leur âme a choisi de vivre en choisissant cette incarnation sur Terre? Est-ce que nous ne sommes pas effectivement des esclaves modernes mais qui ne voyons plus les boulets attachés à nos chevilles? Mais quand on y réfléchit, effectivement, quand je pose la question à toutes ces personnes que je rencontre dans mon métier de formateur, de conférencier, quand je leur pose la question, beaucoup me disent « Oui, mais c'est un boulot alimentaire, tu comprends bien, je n'ai pas le choix, je suis bien obligé de payer le remboursement de ma voiture, de mon écran plat, de télévision, de ma maison, de mes vacances, etc. Il faut bien que je fasse tout cela. » Il faut bien que je fasse un boulot alimentaire, même si ça ne me plaît pas, pour payer tout ce que je dois à mon banquier. Donc, ce qui veut dire qu'aujourd'hui, nous sommes devenus esclaves de la société de consommation, nous sommes devenus esclaves des banquiers. Les grands patrons de ce monde aujourd'hui, ce sont les banquiers, ce ne sont même plus les politiciens, ce ne sont même pas les entreprises commerciales, ce sont les banquiers qui nous ont mis, effectivement, dans une situation de crise majeure au niveau planétaire. Les États se sont endettés auprès de qui? Auprès des banques privées, auprès de qui ils ont emprunté de l'argent pour lequel ils remboursent des intérêts, alors qu'auparavant, les pays émettaient leur monnaie sans devoir payer d'intérêts. Et c'est pour ça que nous avons des dettes aujourd'hui au niveau des pays. Donc, nous sommes tous devenus esclaves, mais sans le savoir, des banquiers.
1: Alors, si on devait remplacer le mot « travail », tu le remplacerais par quel mot? Tu as dû jouer à ça déjà.
0: Oui, alors on peut parler d'ouvrage. D'ailleurs, il n'y a aucun artisan qui dit « je vais au travail ». Encore aujourd'hui, un artisan boulanger, il dit pas, bon, allez, chérie, salut, je vais au travail. Non, je vais faire mon ouvrage. Je vais faire mon œuvre. Les artistes peintres, les artistes peintres vont aller dans leur atelier. C'est une vocation aussi. C'est une création. Mais c'est pas un travail.
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0: Une pause dans le voyage intérieur avec un texte de Kipling, écrivain britannique. Vivre, c'est risquer. Rire, c'est risquer de paraître fou. Pleurer, c'est risquer de paraître sentimental. Tendre la main, c'est risquer de s'engager. Montrer ses sentiments, c'est risquer de s'exposer. Faire connaître ses idées, ses rêves, c'est risquer d'être rejeté. Aimer, c'est risquer de ne pas être aimé en retour. Vivre, c'est risquer de mourir. Espérer, c'est risquer de désespérer. Essayer, c'est risquer de défaillir. Mais nous devons en prendre le risque. Car le plus grand danger dans la vie est de ne pas risquer. Celui qui ne risque rien, ne fait rien, n'a rien, n'est rien.
1: Et tu peux nous expliquer la différence entre un atome et une croyance ?
2: La différence entre l'atome et la croyance, ça c'est une citation d'Einstein que j'aime beaucoup, où il dit « il est toujours plus difficile de briser un atome que de briser une croyance ». Et effectivement, il a dit ça à l'époque où la bombe atomique n'avait pas encore été mise au point, et donc où les physiciens étaient encore en train de chercher le secret de la fission nucléaire. Mais c'est vrai que nous avons des croyances parfois très très très ancrées et qui sont d'autant plus pernicieuses que elles nous paraissent complètement transparente, c'est-à-dire qu'en fait nous ne sommes pas conscients d'un certain nombre de croyances que nous avons, parce qu'une croyance finalement c'est quelque chose que nous tenons pour vrai, mais sans savoir que ça a un caractère particulier. On croit que ce qu'on croit est universel. Hein, par exemple, si je dis si une femme dit « les hommes ne pensent qu'à ça », elle est persuadée, quand elle énonce cela, que les hommes ne pensent qu'à ça. Et donc, pour elle, c'est une vérité universelle, alors qu'elle n'est pas consciente du caractère particulier de sa croyance. Et il y a une autre phrase de physicien que j'aime beaucoup aussi, c'est Max Planck, le créateur de un des deux pères de la physique quantique, qui disait « ce ne sont pas les nouvelles idées, ce ne sont pas les nouvelles croyances qui finissent par triompher, ce sont les défenseurs des anciennes idées qui finissent par mourir ». Et je pense que dans la recherche scientifique, dans le monde scientifique, dans le monde de la médecine en particulier, effectivement, même lorsqu'il y a des découvertes extraordinaires qui sont faites, eh bien ces découvertes ne sont pas disponibles tout de suite pour le grand public, parce que, tout simplement, il y a les défenseurs des anciennes idées qui ont reçu des prix Nobel pour cela, et qui, tant qu'ils seront en activité, ne lâcheront pas leurs croyances, même si elles sont démontrées comme étant fausses. Et il va falloir attendre la mort de tous ces bons et de tous ces gens qui tiennent à leurs anciennes croyances pour passer à autre chose.
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0: maintenant de dire sur quelle carte tu vas nous parler. Je te laisse pour toi tout seul. Mais je dirais que si je regarde en arrière le cheminement que j'ai fait depuis 30 ans, puisque en fait ça fait 30 ans que je chemine en tant qu'être humain sur un chemin de conscience, j'aurais envie de partager simplement les quelques éléments qui m'ont permis de cheminer avec une vie qui est de plus en plus satisfaisante, qui est de plus en plus harmonieuse et qui me permet de surfer sur la vie sur une vague de moindre résistance ou sur un chemin de moindre résistance. Et je dirais que ces principes de vie que j'adopte, qui m'ont permis aussi, je dirais, d'améliorer ma santé, d'améliorer la qualité de mes relations, d'améliorer la manière dont je me sens dans le monde, peuvent se résumer de façon très simple. Je dirais que la première chose, j'en ai déjà parlé tout à l'heure, c'est de suspendre le jugement. C'est-à-dire que j'ai arrêté de qualifier un événement comme étant positif ou négatif. Il m'est arrivé dans ma vie de perdre des gros contrats de formation dans les entreprises. C'est vrai que ça a été difficile à vivre au moment où j'ai perdu mes contrats. Et en même temps, je me suis rendu compte que la vie, à travers ça, me faisait un cadeau énorme parce que ça ouvrait tout à coup, ça supprimait de mon agenda toute une série de dates et ça me permettait d'ouvrir mon agenda à des opportunités nouvelles qui me rapprochaient davantage à ce que mon âme avait décidé de faire sur cette planète. Donc maintenant, j'ai décidé, une fois pour toutes et depuis très longtemps, d'arrêter de juger les événements qui m'arrivent. Que ce soit agréable ou désagréable, j'ai appris à remercier. Ça, c'est la deuxième chose que j'ai envie de dire, c'est que donc, tous les matins, je me lève et la première chose que je fais, c'est de chercher au moins une bonne raison pour remercier la vie, pour avoir de la gratitude vis-à-vis de la vie. Pourquoi j'ai envie d'avoir de la gratitude ce matin, hein. Ce matin, je me suis réveillé et je me suis demandé, tiens, pourquoi est-ce que j'aurais envie d'avoir de la gratitude ce matin, mais aussi de la gratitude pour le simple fait d'être en vie, d'être en bonne santé, d'avoir passé une bonne nuit au chaud, alors qu'il y a plein de gens qui n'ont même pas un toit pour s'abriter. Donc, nous avons tous, nous les êtres humains, une raison d'avoir au moins une pensée de gratitude en commençant la journée. Ça, c'est la deuxième chose que je pratique, je dirais, de façon quotidienne. La troisième chose, c'est quoi qu'il m'arrive, c'est j'ai comme discipline maintenant de tirer les enseignements de ce qui m'arrive. Comme dit Edgar Morin, c'est pas parce qu'on a vécu des expériences que l'on peut prétendre que l'on a de l'expérience. Hein, pour pouvoir transformer les expériences en de l'expérience, eh bien, il faut sans cesse les remémorer et les reméditer. C'est-à-dire tirer les enseignements de ce qui nous est arrivé. Si je fais une maladresse relationnelle qui amène et qui débouche sur une rupture relationnelle, eh bien, bon, ce sera peut-être un événement malheureux, ce sera peut-être un événement désagréable, j'aurais peut-être perdu un ami ou une relation dans cette aventure, c'est vraiment dommage, mais bon, peut-être que je peux pas revenir en arrière parce qu'il y a peut-être eu trop de blessures. Mais si, suite à cette dispute, je ne prends même pas le temps de tirer les enseignements de pourquoi j'en suis arrivé là et qu'est-ce qui a dérapé chez moi dans mon attitude et qui a fait que je suis arrivé à cette rupture relationnelle, eh bien, j'aurais perdu deux fois. J'aurais non seulement perdu une relation, mais j'aurais perdu une occasion d'évoluer.
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0: Je dirais que rien qu'avec ces trois éléments-là, arrêter de juger, avoir de la gratitude tous les matins et tirer des enseignements de ce qui m'arrive dans ma vie, eh bien, rien qu'avec cela, je constate que j'ai pu améliorer la qualité de mon existence. Et c'est ce que je souhaite à tous les auditeurs qui nous écoutent aujourd'hui.
2: Relations et jeux de pouvoir que nous venons d'entendre aujourd'hui. Merci à Jean-Jacques et l'émission du Voyage Intérieur continue. À tout de suite.

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1: C'était un village très réputé dans l'élevage des chevaux, et à juste titre. Il s'appelait Boutchou, le village. Le roi de ce village avait un cheval au pelage blanc qu'il aimait beaucoup, et qu'il avait surnommé Genèse. Un jour, pour montrer publiquement l'importance de l'affection qu'il avait pour ce cheval, il convoqua tout le village et au cours de son discours, il déclara « Peuple de Boutchou, écoutez-moi, je suis votre roi et Jerez est mon cheval bien-aimé. Je veux qu'il soit aimé de tous et malheur à celui qui oserait un jour m'annoncer sa mort. » La séance prit fin sur cette déclaration du puissant monarque et Genèse fut, comme d'habitude, conduit au pâturage. Mais un grand malheur arriva. Le cheval fut mordu par un serpent et tomba mortellement blessé. Qui assumerait la lourde responsabilité d'annoncer à Sa Majesté cette mauvaise nouvelle? Personne n'osa. Seul Vouzou, l'un des sages de la cour royale qui maîtrisait très bien l'art de la rhétorique, décida d'aller parler au roi. Il demanda d'abord une audience et fut reçu. Il déclara « Majesté, vous êtes vénéré et adoré parmi tous les rois, car vous êtes le plus puissant et le plus intelligent. Grâce à vous et à votre amour des chevaux, notre village est prospère. » Le roi répliqua « Vouzou, j'aime beaucoup tes visites car tu me dis toujours des choses très intéressantes. » « Votre Majesté, répondit Vouzou, il y a un détail que j'aimerais souligner. Il s'agit de votre cheval. Ce matin, je l'ai vu dans un état inhabituel. » « Et dans quel état ?» rétorqua le roi. « Il était couché dans l'herbe, les yeux grandement ouverts, les quatre pattes dégagées vers le ciel. » Il était plus gros que d'habitude et en plus, son parfum attirait les mouches. Le souverain réfléchit un instant et dit « Vouzou, d'après ce que je comprends, mon cheval bien-aimé est mort. » « Votre Majesté, je n'ai pas dit que Genèse était mort. C'est vous-même qui avez fait ce diagnostic. » Le roi donna raison à Vouzou. Et au lieu d'être châtié, il fut promu au poste de vice-roi.

Voilà, l'émission du voyage intérieur se termine. On se retrouve la semaine prochaine. J'ai pris du plaisir, comme d'habitude, à passer tout ce temps avec vous. Merci pour les musiques génériques et de fin composées par Vincent Attenberger et Richard Federman.

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10: Alors, l'émission s'appelle Regarde d'ailleurs. L'idée, c'est vraiment d'élargir sa vision sur soi, sa vision sur le monde à travers des expériences de vie, de gens que je rencontre un peu partout sur mon itinéraire. Là, on se retrouve dans un cadre un peu rigolo. On est sur un bateau avec devant moi Morgane. Alors, tu es habillée tout en blanc. C'est quoi ça comme tenue?
11: Alors, du coup, ça, c'est l'uniforme du bateau, donc qui est obligatoire. Donc, uniforme blanc pour le maritime et donc les galons aussi qui vont avec pour le maritime.
10: Ça veut dire quoi, les galons?
11: Alors, les galons, pour l'hôtellerie, c'est plus une hiérarchie. Donc, en l'occurrence, donc, j'ai deux galons. Après, ça a beaucoup plus de sens pour la navigation, qui, eux, vraiment baignent dans ça depuis, depuis toujours. Donc, pour l'hôtellerie, ce sont des galons couleur argentée et la navigation, elle, les galons dorés.
10: Donc, on est sur un bateau, on navigue quelque part sur les flots entre l'Égypte et la Jordanie, sur la mer Rouge. Donc, toi, Morgane, tu es là, tu travailles sur ce bateau. Donc, avant de savoir comment tu es arrivé ici, je m'intéressais un peu à ton itinéraire. Qu'est-ce qui fait que tu t'es mis un jour à voyager? Est-ce que déjà enfant, tu avais cette envie d'ailleurs? Comment est-ce qu'on en arrive à travailler sur un bateau qui est un milieu quand même très clos?
11: Alors, c'est vraiment le fruit du hasard. En fait, bon, avec ma maman, c'est vrai qu'on voyageait, mais c'était plus dans l'Europe, tout ce qui est Espagne, Portugal. Et à 18 ans, tout a changé. Donc, je suis de Montpellier à la base, mais c'est vrai que voilà, je ne me voyais pas rester à Montpellier. Et après donc, mon diplôme, après mon bac, j'ai décidé de partir aux États-Unis. Et c'est là où vraiment ça a changé ma vie, le fait de ce premier voyage, de vivre à l'étranger. Ça a complètement changé ma vie.
10: Comment tu as choisi ta destination? Pourquoi les États-Unis?
11: Eh bien, par hasard. Et aussi, il y a beaucoup de hasard. Complètement par hasard. En fait, à la base, donc, je voulais simplement continuer mes études à l'étranger. Sauf qu'on me proposait Erasmus. Donc, Erasmus qui reste en Europe. Et moi, j'avais vraiment envie d'aller plus loin. Et du coup, bah, j'ai trouvé les États-Unis. Sauf que problème, c'est très cher tout ce qui est université là-bas. Et j'ai trouvé, en passant par une agence d'au pair, qui te sponsorise l'université en fait à l'étranger. Et en échange, tu t'occupes donc des enfants dans une famille.
10: Tu es restée combien de temps là-bas?
11: Je suis restée 2 ans. 2 ans aux États-Unis. Alors la première année, en fait, je partais seulement pour une année. J'ai étendu sur ma deuxième année de visa.
10: Mais là, le projet, c'était quoi? C'était d'apprendre la langue, continuer à voyager, finir tes études là-bas? Qu'est-ce que tu voyais, qu'est-ce que tu imaginais en partant aux États-Unis?
11: Alors au début pas grand chose, parce que moi c'était vraiment juste pour pas rester en France, parce que j'avais pas envie de perdre mon temps en France en allant à l'université, en faisant quelque chose un peu par défaut qui me plaisait mais pas vraiment au final. Et je me suis dit ça va être le fait de partir, ça va vraiment me permettre de me sortir un peu tout ça et de voir autre chose. Et au début donc les États-Unis c'était pas du tout un rêve d'aller aux États-Unis ou quoi que ce soit. Sauf que là aussi j'ai une très bonne opportunité en partant en au pair, parce que à la base m'occuper des enfants ça me disait pas forcément non plus, mais voilà, j'ai une bonne opportunité, donc j'y suis allée et je regrette pas du tout.
10: Mais comment ça se passe quand tu travailles au pair? Donc là t'es toute jeune, t'as 18 ans, tu pars aux États-Unis, tu rencontres une famille que tu ne connais pas et tu vas devoir y passer H24 du temps avec eux.
11: C'est ça. Alors du coup la famille je la connaissais pas en effet, mais quand même on la connaît quand même un peu mine de rien. Et du coup c'est vraiment, je pense, je me rendais pas compte en fait, je me rendais pas du tout compte de ce qui se passait, je me rendais pas du tout compte du fait de la langue, parce qu'en anglais je parlais pas un mot d'anglais, je partais vraiment de zéro. Et sur le moment je me rendais pas compte, je me suis dit j'ai l'opportunité d'y aller, j'y vais tout simplement, j'y vais.
10: Comment, enfin, tu t'occupes des enfants, mais tu parles pas la langue. Enfin, j'ai du mal à concevoir qu'une famille confie ses enfants à une personne qu'on connaît pas et qui ne parle pas la même langue.
11: Alors, du coup, ils parlaient quand même un peu français. Donc moi je devais parler aussi parler aux enfants en français aux enfants. Donc il y avait quand même des bases, et après au final tu te rends compte que c'est universel quoi. Si tu as envie de communiquer avec les gens, tu peux toujours communiquer avec eux, que tu parles anglais ou espagnol ou n'importe quelle langue et après t'apprends. Voilà, les deux premiers mois sont compliqués, mais t'apprends et tu finis par apprendre la langue et pouvoir plus t'exprimer, plus communiquer avec les gens qui t'entourent.
10: Quoi ressemble une journée type ? T'as quand même du temps pour toi pour aller te balader, visiter un peu le pays, ou est-ce que t'es vraiment avec cette famille et ses enfants tout le temps ?
11: Alors du coup, concernant la famille d'au pair, c'était vraiment une famille particulière. Ils voyageaient beaucoup de par le métier donc de ma host family, donc de mon host dad, ce qu'on appelle host dad, donc c'est la famille qui m'accueille. Ils ont beaucoup voyagé, on était souvent en tournage avec la famille. Ils faisaient aussi beaucoup de musique, donc invités sur les festivals de musique, par exemple 2 jours à Saint-Pétersbourg, 3 jours à Moscou, on allait à Genève, on a énormément voyagé aussi, et ils m'ont vraiment inclus dans la famille. J'étais pas juste une employée, j'étais vraiment tout le temps avec eux, je mangeais avec eux et tous les voyages se faisaient avec eux aussi. Donc la journée type, c'était le matin, donc j'allais à l'université, puisque c'était quand même, à la base c'était quand même pour ça. Donc j'avais mes cours le matin, je rentrais le midi et à 15h j'allais chercher donc les enfants à l'école, et selon après leurs activités, rentrer le soir à la maison, voilà, jusqu'au soir.
10: Mais donc à travers cette expérience, tu as aussi déjà, enfin t'as déjà pas mal voyagé. Tu disais ils faisaient du tournage, donc c'était quoi ? C'était des musiciens, c'est ça ? Donc tu te retrouvais dans différents pays du monde à faire des représentations ?
11: Oui, j'ai énormément voyagé avec eux. Alors c'était plus, il est plus dans les films en fait que par, c'est un grand producteur de films. Bon, il s'agit de Woody Allen. Du coup, je me suis retrouvée 2 ans chez Woody Allen à m'occuper de ses enfants pendant 2 ans. J'étais avec la famille Allen.
10: Mais comment on devient fille au père de Woody Allen ? C'est incroyable comme histoire.
11: Eh bien, par hasard. En fait, c'est vraiment un hasard. J'étais donc avec l'agence à Montpellier, donc qui s'occupe des recrutements au pair. J'ai eu donc un entretien avec la directrice qui s'est très très bien passé. Et en fait, après ça, 2-3 semaines plus tard, j'avais soit une famille au Connecticut qui m'était proposée en début, sauf que moi, je connaissais pas les États-Unis. Connecticut, pour moi, c'était très bien aussi. Et en fait, après, elle m'a dit, bon, bah, sinon, j'ai une autre famille à te proposer. Bon, là, c'est un peu plus particulier. Donc, elle commence à m'expliquer. Je lui dis, bon, d'accord, qu'est-ce qui se passe? Elle me dit, bon, par contre, ce sera 6 jours par semaine. C'est quand même assez intense. Il y a beaucoup de déplacements, beaucoup de voyages. Une confidentialité à avoir que les autres filles au pair n'auront pas forcément par rapport au lieu où tu vas habiter, etc. Donc j'ai dit, ben moi, ça me pose pas de problème en soi. Et de là, elle me dit, bon, le cinéma, est-ce que tu aimes bien et tout ? Moi, je suis complètement passionnée de cinéma, j'adore les films, j'adore tout ce qui est cinéma. Et elle me dit, bon, ben alors si tu es prête, tu rejoins donc la famille Allen dans 3 semaines au Festival de Cannes à Cannes. Et de là, tout a commencé.
10: Extraordinaire, quoi. Tu te retrouves fille au pair pendant 2 ans aux États-Unis dans la famille de Woody Allen. Par hasard, tu utilises beaucoup le mot hasard. Qu'est-ce que c'est que le hasard ? Est-ce que tu crois réellement que le hasard existe ?
11: Alors, oui et non, parce que sinon, on me dit c'est par chance. Alors, par chance, pas forcément non plus, parce que derrière, il y a quand même beaucoup de sacrifices. Ça a quand même été aussi des moments quand t'es en voyage, où t'es tout seul, où tu doutes, où tu dis pourquoi t'es là, t'es loin de ta famille, tu manques des événements dans ta famille. Donc c'est vrai que c'est aussi beaucoup de sacrifices. Le hasard aussi, il est quand même provoqué par soi-même, ça arrive pas comme ça. Mais voilà, après c'est des éléments de la vie qui arrivent, qu'on contrôle pas, et je crois que tout arrive pour une raison. Si ça se passe, que ce soit bon ou mauvais, c'est que ça devait arriver. Donc sur le moment, tu le vois pas forcément, mais voilà, c'est la suite de la vie, c'est que ça devait arriver, donc ça m'est arrivé. C'était génial.
10: c'est exceptionnel. Donc tu passes 2 ans là-bas aux États-Unis, tu finis ton, je sais pas si on parle de contrat, en tout cas ton boulot de fille au pair. Qu'est-ce que tu finis tes études là-bas aussi ? Donc c'était quoi tes études ?
11: Alors moi, c'était plus dans le marketing, dans le business, parce que je voulais faire commerce international. ce qui, à l'époque, je pensais qu'il me permettait beaucoup de voyager. Et au final, bon, c'est pas ce qui me plaît du tout. Donc, j'ai vraiment laissé cette branche-là de côté. J'ai quand même le diplôme pour avoir quand même un background si jamais j'avais besoin. Mais après, voilà, j'ai complètement laissé tomber cette voie.

0: Il y a quand même cette envie de voyage, de beaucoup voyager, commerce international, voyager, fille au père pour voyager. Qu'est-ce que c'est que le voyage? Qu'est-ce qui fait que tu es appelée par ça?
1: Ben, je pense déjà de par ma famille. C'est vrai que voilà, on vient. Bon, ma maman est française, mais après, du côté de mon papa, on a plus ce côté-là un peu de voyage, de partir ailleurs, des origines où il faut découvrir ce qui se passe, parce qu'il n'y a pas que la France, bien sûr.
0: Donc tu rentres en France après avoir terminé tes études, et quelle est la suite?
1: Alors la suite a été très compliquée au retour des États-Unis, parce que c'est vrai que le retour à Montpellier, ça a été très très difficile. Voilà, après 2 ans où tu fais ta vie, clairement. Moi j'ai fait ma vie à New York, pour moi j'habitais là-bas, j'avais mes habitudes, je savais où aller, de ce que j'avais besoin, et c'est vrai que tu rentres à Montpellier et là tu te rends compte que rien n'a changé, tout est exactement pareil, sauf que toi, bien évidemment, t'es pas du tout la même, quoi. Donc ça a été pas facile, ça a été franchement 2 mois où tu te dis c'est pas la vie que j'ai envie, j'ai changé, je vois bien que tout est pareil autour, mais toi, t'es plus la même, quoi. Et de là, je suis repartie, du coup.
0: Est-ce que tu arrives à identifier, c'est intéressant, parce qu'on ressent tous ça, un moment ou un autre, où t'as l'impression que tu grandis, enfin, il se passe énormément de choses en soi, autour de soi, et quand tu reviens, tout est figé. Qu'est-ce que tu observais comme différence? Qu'est-ce qui avait changé en toi après 2 ans d'expatriation?
1: Tout au niveau de mon caractère. C'est vrai que j'étais très timide à l'époque. Bon, je suis encore, mais c'est vrai que tu t'ouvres à énormément de choses. T'as plus confiance en toi. T'as vraiment un regard complètement différent. Le fait d'avoir vu une autre culture, rien que le fait d'apprendre une autre langue, ça te change, quoi. Et tu vois que ce que t'as laissé, par contre, c'est toujours la même chose. Mais cette différence, c'est toi qui l'as créée en partant. Donc après, par rapport aux gens qui sont restés, tu veux pas leur reprocher de pas comprendre ce que toi t'as vécu. Mais tant que tu le vis pas, c'est pas compréhensible. T'as beau expliquer, t'as beau dire j'étais là, surtout qu'avec les Allen, on a fait beaucoup de choses. T'as beau montrer des photos, expliquer ce qui s'est passé, c'est le fait de l'avoir vécu, c'est différent. Tu peux pas l'expliquer, en fait, ça s'explique pas.
0: Mais on rencontre aussi d'autres personnes qui sont plus en lien, plus en phase ou plus alignées avec ce qu'on est.
1: C'est ça, exactement. C'est vrai que quand j'étais aux États-Unis, j'ai rencontré des Français aussi. Et c'est vrai qu'on a créé quelque chose unique, que nous, on est les seuls à pouvoir comprendre ce qui s'est passé là-bas, parce qu'on était les seuls à être là-bas. Donc tu rencontres d'autres gens, on a rencontré énormément de gens. Alors après, dans toutes les rencontres que tu fais dans les voyages, c'est plus des connaissances, des gens, il y a certaines personnes, tu sais que tu les vas aller voir une fois dans ta vie, tu les reverras jamais. Donc même si tu crées un lien très fort sur le moment, tu sais que c'est éphémère, que tu les reverras pas, et d'autres personnes avec qui tu matches dès le début, et tu sais que ces personnes-là, elles ont vécu exactement la même chose, elles sont passées par les mêmes moments, donc ça rapproche beaucoup plus. Genre 2 ans aux États-Unis, ça vaut peut-être 10 ans en France, parce que tout est tellement décalé que ça fait vraiment un décalage.
0: Tu disais, tu t'y retrouvais un peu par hasard, donc tu te retrouves à bosser comme fille au père dans la famille de Woody Allen. Donc tu es plongé dans un univers nouveau aussi, même si tu aimais le cinéma à la base. Là, tu te retrouves dans quelque chose d'assez incroyable comme réalité. Est-ce que tu n'as pas eu envie de développer ou d'aller aussi un peu dans ce réseau, dans l'image, dans le cinéma, dans la réalisation, ou pas du tout?
1: Oui, monde complètement différent, vraiment. Alors lui, c'est un homme très simple, donc c'est pas vraiment comme des grandes stars, Strass et Payette. Lui, il est vraiment très très simple. Mais n'empêche que le premier voyage pour aller aux États-Unis, c'était donc en jet privé. Donc moi, je passais tout est décalé, en fait. Et une fois que t'es dans ce monde-là, après, ça te paraît normal de voyager en avion privé. Tu vois même une différence d'avion privé. Tu dis celui-là, il était un peu plus petit que celui qu'on avait sur un autre endroit. Donc vraiment, tout est différent, mais après, le tout, c'est de pas se perdre là-dedans, parce que c'est quand même un monde très particulier. C'est quand même aussi assez le massin. C'est beaucoup par exemple, j'invite la famille Allen à tel endroit, mais en échange, c'est pour dire que les Allen, ils étaient là. Donc tout est un peu comme ça. C'est un monde vraiment particulier. Après, moi, ça m'a pas intéressé de rester là-dedans. Franchement, les 2 ans que j'ai vécu, c'était incroyable. Je regrette rien du tout. C'était vraiment incroyable, mais après, à rester là à long terme, je pense que c'est pas ce qui me correspond.
0: Et les États-Unis, c'est quelque chose où tu as envie d'y retourner? Qu'est-ce qui te reste de cette expérience de 2 ans de vie à New York?
1: Ah oui, complètement. J'ai vraiment envie d'y retourner. Déjà pour voir donc la famille, pour voir ce qui s'est passé depuis, parce que ça fait quand même 8, 9 ans presque. et pour voilà me souvenir de mes 18 ans quand je suis arrivée, que je débarquais, que j'arrivais de ma petite ville de Montpellier où je parlais pas un mot d'anglais. Et c'est vrai que maintenant, bon, j'ai beaucoup évolué aussi depuis, mais oui, complètement y retourner, puisque c'est vrai que les États-Unis c'est pareil, surtout New York. Moi j'étais en plein de Manhattan. C'est vachement cosmopolite, t'as de tout, c'est incroyable, t'as vraiment toutes sortes de personnalités que tu vois dans la rue. New York, c'est vraiment, c'est particulier. Après, soit on aime, soit on n'aime pas, parce qu'il y a beaucoup de gens aussi où c'est trop et que du coup, ils s'y retrouvent pas du tout. Mais c'est vrai que les États-Unis, t'as vraiment de tout. Enfin, c'est incroyable quand tu passes de Las Vegas à Monument Valley à San Francisco. Enfin, c'est incroyable. Donc, les États-Unis à refaire avec un autre regard du coup.
0: Donc tu rentres en France, décalage total entre ce que tu as pu vivre là-bas et puis ce que tu retrouves dans ta vie à Montpellier. Donc cette envie de repartir, donc quelle était la suite ?
1: Alors du coup la suite, aussi c'était un peu par défaut parce que je savais pas du tout quoi faire. De là, donc avec une amie de New York, pareil, qui a vraiment ce même sentiment d'être vraiment oppressée en rentrant en France, on décide de repartir. Et en fait, par défaut plus ou moins, on se rend compte qu'en Australie, c'est là où c'est le plus facile pour avoir le visa, parce que c'est vrai que de partir c'est bien, mais encore faut pouvoir travailler. Et l'Australie, c'était plus facile pour avoir donc ce qu'ils appellent le Working Holiday Visa. Donc on a fait notre visa et on est parti pour l'Australie.
0: Et là, c'était quoi le boulot ?
1: Alors là, il y a eu beaucoup d'étapes. Là, il y a eu 5 mois très compliqués. 5 premiers mois en Australie très très compliqués parce que

0: qu'aux États-Unis, parce que l'Australie, c'est quand même un pays avec la culture, c'est pas du tout la même. Les villes, ça se ressemble énormément, que ce soit Sydney, Melbourne. Alors déjà, il n'y a pas beaucoup de villes à visiter, puisque c'est réparti en 3-4 villes maximum. Et après, c'est le bush australien, où là, il n'y a pas grand-chose. Donc du coup, j'ai fait un peu Melbourne, Sydney, Cairns, Darwin et Perth. Mais c'est vrai que j'ai beaucoup moins voyagé en Australie que ce que j'ai pu faire aux États-Unis. Mais par contre, l'Australie m'a permis de faire tous les pays d'Asie alentour, où là, c'était beaucoup plus proche qu'en France. Donc j'ai préféré plutôt valoriser tout ce qui est Asie, Nouvelle-Zélande, que vraiment voyager en Australie elle-même.
1: Morgane, pourquoi tu voyages ? Qu'est-ce qui se passe en toi ? Pourquoi tu as cette envie, même en Australie, qui est déjà un voyage, tu continues à voyager dans d'autres pays ?
0: Un voyage dans un voyage ? Pourquoi ? Parce que c'est un besoin. C'est vrai que je me dis qu'il serait temps que j'ai une vie un peu plus posée et tout ça, mais au final, non, c'est ce qu'on te met un peu dans la tête, où à 30 ans, il faut que tu aies une maison, il faut que tu aies une voiture, il faut que tu aies des enfants parce que tu es une femme, donc tu as ton horloge biologique qui tourne. Mais au final, non, le voyage, ça t'apporte tellement, moi, ça m'a tellement apporté que je me dis que cette vie, si j'ai vraiment envie d'une vie en France stable, je pourrais l'avoir plus tard, mais pour le moment, j'ai encore plein de choses à découvrir. C'est vraiment le fait d'avoir un peu ce sentiment qui est tellement plus que le monde nous offre tellement qu'il faut découvrir, quoi.
1: Tu as quel âge ?
0: Ah ouais, j'ai 30 ans.
1: Donc la maison, le bébé, le chien, c'est pas pour tout de suite ?
0: Eh ben non, non, c'est pas pour tout de suite. Alors ce sera peut-être un jour, mais c'est vrai que maintenant je me dis si ça vient, ça vient, et si ça vient pas, j'aurais vécu une belle vie, j'ai pas de regrets, j'ai absolument aucun regret de ce qui s'est passé. Et si ça vient, tant mieux, parce que bon, la mentalité elle peut changer, je peux avoir envie d'un enfant dans quelques années, mais pour le moment ça me correspond pas, donc

0: Morgane, je te rencontre sur un bateau, la Belle de l'Adriatique. Donc, comme on introduisait au début de cette émission, on est entre l'Égypte et la Jordanie.
1: Alors, du coup, les bateaux, c'était en rentrant d'Australie, justement, après être rentré en France, où je ne savais absolument pas quoi faire. J'étais donc avec mon meilleur ami, donc que j'ai rencontré à Melbourne. On travaillait ensemble dans la même entreprise. Et on savait pas quoi faire tous les deux. Il m'a proposé de m'installer sur Paris. Donc je me suis installée sur Paris en me disant bon bah là c'est bon, je vais trouver vraiment une vie plus stable, je vais m'installer, je vais avoir un travail lambda, voilà, j'ai des enfants. Donc j'ai essayé et en fait en répondant à une annonce, je crois que c'était Pôle Emploi il me semble ou Indeed. Sur les bateaux de croisière. Donc moi, je connaissais vraiment rien du tout à l'hôtellerie. C'est vraiment la première fois que je travaillais dans l'hôtellerie. Et quand on m'a appelé et qu'on me parlait de bateaux de croisière, je voyais pas vraiment. Je me souvenais même pas en fait avoir appliqué pour cette offre-là. J'ai eu donc l'entretien avec ma responsable à Nantes sur un des bateaux croisière Europe, le Loire Princesse. Ça s'est plutôt bien passé. Elle m'a dit bah écoute, dans deux jours, tu peux commencer sur les bateaux. Donc de là, ça a commencé.
0: Qu'est-ce que c'est, bosser sur un bateau ?
1: Alors c'est très particulier, il faut savoir que là c'est pareil, c'est vraiment une ambiance, on est vraiment dans notre bulle quand on est ici avec l'équipage. Il faut toujours un petit temps d'adaptation quand on sort de cet univers-là, qu'on rentre à la maison, parce que voilà, on est vraiment dans notre bulle. Moi, je connaissais pas du tout ce mode de vie-là, je l'avais un peu en Australie, parce qu'on voilà, on restait un peu entre nous. Mais c'est vrai que là, à bord, dans sa cabine, c'est une première. Je connaissais pas du tout ça. Donc, quand j'ai eu l'entretien, bon, elle m'a expliqué un peu ma responsable. Mais c'est vrai que tant que t'es pas à bord, tu peux pas savoir comment c'est, quoi.
0: Ouais, parce que c'est un milieu un peu très clos. T'es sur une bulle. T'es pas vraiment dans un pays. T'es tout le temps en mouvement, sans réellement savoir où tu es.
1: C'est ça. Ouais, c'est vrai que le matin, des fois, je me réveille, je sais pas où je suis. Alors, ça dure pas longtemps, hein, mais c'est vrai que des fois, c'est 3 secondes, 5 secondes à me dire, attends, là, on est où, qu'est-ce qui va se passer? Bon, après, voilà, ton cerveau, il se réadapte, mais non, cette vie, après, c'est une vie aussi qui te permet de, même si t'es dans ta bulle, t'as quand même, environ une centaine de passagers que t'embarques chaque semaine. Donc,

0: nouveaux passagers, des nouvelles histoires, des nouveaux contacts avec les clients. C'est aussi avec les Philippins qui sont à bord. Donc là, en maritime, ce sont les Philippins. Et les Philippins, c'est pareil, c'est une nouvelle culture, c'est un nouvel langage que tu connaissais pas, que tu apprends. Donc ça te permet aussi de t'ouvrir, d'avoir une autre mentalité aussi.
1: Oui, parce que tu as le personnel à bord qui représente, je crois, une centaine de personnes, c'est ça, plus tous les voyageurs qui sont là. Et c'est vraiment deux vies, en fait, deux mondes qui se côtoient.
0: C'est ça, on est en parallèle, donc on est sur le même bateau. Mais voilà, on a deux vies, la vie avec le crew, avec l'équipage, et la vie avec les passagers, qui n'est forcément pas la même. Mais après, pour les Philippins du moins, parce que moi j'ai commencé sur les bateaux fleuves, donc la compagnie Croisière Europe, c'est principalement du fluvial, donc j'ai fait 2 ans sur les fluviaux, un peu plus, 3 ans sur le fluvial, et après ma responsable m'a donné l'opportunité aussi, m'a proposé de passer en maritime. Donc sur le fluvial, c'était plus des Hongrois, et là, ce sont plus des Philippins. Et il y a toujours très peu de Français, parce que les Français travaillaient comme ça, c'est vrai qu'ils n'ont pas l'habitude, donc en général, on n'est pas beaucoup de Français.
1: Travailler comme ça, ça veut dire quoi, comme ça?
0: Alors c'est assez intense, c'est un travail assez intense, c'est un travail où il faut travailler déjà, donc c'est vrai qu'en France, il y en a beaucoup aussi qui restent à la maison et qui sont mieux payés à rien faire qu'en travaillant. Mais voilà, faut bosser, si t'as envie de travailler, c'est aussi une expérience incroyable, ça t'apporte tellement que tu vois pas les heures qui passent en fait. Moi c'est vrai que ce que j'aime dans ce travail, c'est que tu te rends pas du tout compte de l'heure, parce que t'as tellement de choses à faire, t'es tellement dans ta croisière que t'es pas là à te dire bon mince, il me reste encore 2 minutes, ça m'embête. Là vraiment t'enchaînes ta journée et t'as l'impression que t'as pas assez d'heures dans ta journée tellement tu voudrais faire de choses. Et tout ça c'est du travail, donc les gens ils peuvent se dire bon normalement quand tu finis ton travail t'as envie de rentrer chez toi, t'en as marre quoi. Moi je me dis bon, si j'avais encore quelques heures de plus, je ferais encore d'autres choses quoi.
1: C'est vrai que donc moi je fais partie des passagers, donc je fais pas partie du staff, donc je bosse pas, je suis plutôt là, enfin si je bosse mais pour autre chose, pour faire de la photo. Et le matin quand je me réveille, y a déjà quelqu'un à la réception, souvent c'est toi, le soir pareil à 22h c'est encore toi, on te voit partout tout le temps, et je prends conscience qu'en fait il y a pas de repos quand tu travailles sur un bateau, parce qu'il faut être tout le temps présente pour les gens, et à peine le groupe part qu'un autre groupe remonte sur le bateau et hop on recommence.
0: C'est ça exactement, donc pour les passagers qui n'aiment pas ma tête, ils sont un peu dans l'embarras parce que je suis là tout le temps. Donc je suis là le matin, l'après-midi et donc le soir aussi. Bon, en général, ça va, les passagers m'aiment bien quand même. Mais c'est vrai que non, c'est intense hein, comme boulot. C'est comme les travails saisonniers en fait. Quand tu fais une saison de ski ou une saison d'été, tu sais pourquoi tu es là. Tu travailles 3, 4 mois, 5 mois. Mais voilà, c'est intense. Non, c'est beaucoup de travail. Mais encore une fois, moi, c'est ce que j'aime. Ça me dérange pas. J'aime ce que je fais. Donc d'être là du matin au soir, ça me dérange pas. Et après, je sais que voilà, par contre, quand je rentre à la maison, je suis vraiment en repos quoi.
1: Mais c'est quand même une vie dédiée au travail. Et toi, dans ta vie perso, comment tu fais? On a quand même, enfin, t'es une voyageuse. On en parlait avant. T'aimes aussi cette notion de découvrir l'autre, aller à la rencontre du monde. Là, tu mets complètement ta vie personnelle entre parenthèses.
0: Ouais, complètement. Mais après, c'est vrai que je pense que le fait d'avoir travaillé à l'étranger depuis mes 18 ans, parce que même quand j'étais avec Léa Lène, c'est vrai que j'allais à l'université, après j'enchaînais avec le travail. J'ai plus cette notion qu'on n'a pas vraiment en France, où en France c'est plus 35 heures, les week-ends, les vacances, alors qu'à l'étranger, c'est tu travailles et après t'as une récompense aussi derrière. Et au final, l'un dans l'autre, même si je travaille beaucoup, j'ai quand même aussi tout ce côté où je peux sortir, ça me permet de faire des voyages. Et après, quand je rentre à la maison, je repars aussi. Donc au final, je suis pas souvent en France.
1: Donc quand tu rentres chez toi, hein, quand tu es en break, hein, quand les bateaux s'arrêtent, tu repars en voyage?
0: Oui, alors là, avec le Covid, bien évidemment, les choses se compliquent. Mais c'est vrai qu'en général, je reste un peu en France, voilà, histoire de... Les 2-3 premiers jours, pas de son, pas d'image, je reste vraiment un peu le temps de me réadapter à la vie normale, entre guillemets. Et après, j'essaie quand même de repartir. Alors, je fais pas trop des destinations non plus. Je vais pas aller en Nouvelle-Zélande avec un vol de 32 heures. Mais c'est vrai que si je peux aller en Grèce ou en Croatie ou faire des petits voyages comme ça, je le fais parce que tout simplement, j'ai le temps. J'ai économisé assez à bord parce qu'à bord, on n'a pas de dépenses. Donc, c'est aussi l'avantage d'être sur les bateaux. C'est qu'on est nourri, logé, blanchi. Donc, ça permet aussi d'avoir un bon salaire. C'est beaucoup plus facile d'économiser en travaillant 4 mois sur un bateau qu'en étant 4 mois en France, à acheter ta nourriture, à faire tes lessives, etc.
1: Et quand tu revoyages, donc pour toi, à titre perso, est-ce qu'il y a un but ou est-ce que c'est simplement goûter de la nourriture, voir des paysages, ou est-ce que tu as quand même un fil rouge qui va te guider d'une destination à une autre ?
0: Non, après ça dépend aussi des relations que j'ai avec... parce que du coup dans mon cercle d'amis, il y a beaucoup de gens aussi qui sont dans les voyages, qui travaillent dans les clubs vacances, tout ça. Donc ça me permet aussi d'aller les voir. Voilà, c'est plus en fonction aussi des gens. Après partir toute seule, j'ai pas l'impression de l'avoir fait. La seule fois où j'étais partie vraiment toute seule, c'était en Asie, dans un camp d'entraînement d'arts martiaux, où là j'étais vraiment toute seule. Mais en fait t'es jamais tout seul dans les voyages, tu rencontres toujours des gens, enfin c'est incroyable. Tu peux partir tout seul mais t'auras jamais cette sensation de solitude en fait, sauf si vraiment tu t'exclus du groupe, mais où vraiment t'es un social et là tu veux vraiment partir à personne et tu veux faire ton truc. Mais sinon en voyage t'es jamais seul quoi.
1: C'est vrai que la planète est très peuplée partout et les gens souvent ne te laissent pas seul, ils sont curieux. Et puis nous-mêmes, on a cette ouverture vers l'autre.
0: Ouais, carrément. C'est vrai que d'un voyageur à l'autre, on se dit « Ah, ben t'as fait quoi ? C'est comment là ? T'as envie d'avoir un peu des informations ?» Et t'as toujours ce besoin de voir ce qui se passe ailleurs aussi, quoi.
1: Morgane, on est donc sur le bateau, devant toi, un Toki qui est en train de parler. Je vais te rendre pour que tu puisses vaquer à tes occupations. C'est quoi la suite de la journée, là, pour toi ?
0: Alors là, la suite de la journée, donc on va arriver sur Sharm el-Sheikh. Ensuite, ce sera le départ en excursion. Et le soir, sur le bateau, il y a une soirée égyptienne qui est prévue à bord.
1: Merci, Morgane.
0: Merci à toi.
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1: Merci à tous pour votre écoute. L'émission que vous venez d'entendre s'appelle « Regarde d'ailleurs ». Ce podcast donne la parole à ceux que je rencontre sur les routes du monde dans le cadre de mon activité de photographe voyageur. Je pars de l'idée qu'une personne, le parcours de vie d'une personne peut en inspirer beaucoup d'autres et j'aime pouvoir récupérer tous ces témoignages souvent très inspirants. Belle journée à tous !

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0: Madame, mademoiselle, monsieur, bonjour. C'est à l'Opéra d'État de Vienne, en Autriche, que nous emmène Passion Opéra pour découvrir Cardillac de Paul Hindemith, enregistré en public le 5 novembre 2022, un double album Capriccio à Outir Distribution.
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0: Contacté en 1925, le librettiste d'Hindemith adapte pour lui une nouvelle d'E.T.A. Hoffmann, Mademoiselle Scudéry, du recueil Contes des frères Sérapion, en modifiant considérablement la trame dont il ne préserve que l'idée principale, l'orfèvre devenu assassin, par la passion explosive qu'il nourrit à l'égard de ses ouvrages. La création, sous la direction de Fritz Busch et dans la mise en scène d'un autre chef d'orchestre célèbre, Isaïe Dobroven, remporta un modeste succès, amplifié par la reprise immédiate à Wiesbaden, puis à la Kroll-Oper de Berlin en 1928, les deux fois sous la baguette d'Otto Klemperer. En 1950, Hindemith annonce qu'une nouvelle mouture de la partition est en préparation. Après la réception mitigée de celle-ci à Zurich le 20 juin 1952 et après une autre production de Georg Solti à Francfort, le compositeur fit savoir qu'il ne désirait plus revoir sa version originale. En vain, l'original fut redonné dès 1960 à Wuppertal, imposant à nouveau le Cardillac original de 1926, ce qui se fait régulièrement de nos jours. L'action se situe à Paris. La ville est bouleversée par une série de meurtres inexpliqués. Afin de calmer la foule, une troupe d'élite est détachée. Le chef de la police annonce qu'une chambre ardente a été chargée d'enquêter sur les crimes. La foule se disperse en saluant avec respect le célèbre orfèvre Cardillac qui rentre chez lui. On écoute cette scène avec, par ordre d'entrée en onde, le chef de la police, Yevgeny Solodovnikov, le chœur et l'orchestre de l'Opéra d'État de Vienne, direction Cornelius Meister.

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1: La foule s'étant retirée, un chevalier s'attire l'attention d'une dame curieuse dont il cherchait depuis longtemps à gagner les faveurs en lui faisant part des phénomènes mystérieux dont le prodigieux artisan serait le centre. Toutes les récentes victimes portaient, en effet, ces incomparables bijoux. En échange d'une nuit d'amour, la dame demande au chevalier la plus belle parure de l'atelier de Cardillac. Ravi de la perspective, tout autant qu'émoustillé par le danger qui l'entoure, le chevalier jure de lui procurer le bijou. On écoute cette scène avec parole d'entrée en onde, la dame Stéphanie Utzil, le chevalier Daniel Jens, l'orchestre de l'Opéra d'État de Vienne, direction Cornelius Meister.

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1: Comme l'on pouvait s'en douter, au cours de leur nuit d'amour, la dame et le chevalier seront assassinés par un mystérieux voleur. La scène suivante se situe dans la boutique de Cardillac. Celui-ci reçoit un marchand d'or dont il se méfie. Non seulement la marchandise est de qualité inférieure, mais encore a-t-il vu le vendeur faire un signe de croix avant d'entrer. Le marchand avoue qu'une terreur sourde entoure désormais l'orfèvre et ses créations si belles qu'on en soupçonne l'auteur d'avoir parti lié avec l'enfer. À tout hasard, le marchand décide d'observer la boutique de Cardillac pendant la nuit. On écoute cette scène avec, par ordre d'entrée en onde, Cardillac, Thomas Konieczny, le marchand d'or, Wolfgang Bankel, l'orchestre de l'Opéra d'État de Vienne, direction Cornelius Meister.

Après le départ du marchand d'or et avant de sortir, Cardillac confie la garde de son atelier à sa fille. Celle-ci en profite pour recevoir un jeune officier qui a gagné son cœur. En dépit des promesses qu'elle lui avait prodiguées la nuit dernière, elle refuse

cependant de le suivre par devoir filial. On écoute cette scène avec, par ordre d'entrée en onde, la fille Vera Lott Bucker, l'officier Herbert Lippert, l'orchestre de l'Opéra d'État de Vienne, direction Cornelius Meister.

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0: De retour dans sa boutique, Cardillac est surpris par l'officier qui lui demande sa plus belle création. Fort heureusement, il ne s'agit que de sa fille qu'il accorde au jeune homme sans discuter. Trop heureux d'emporter une si facile victoire, l'officier demande maintenant à l'orfèvre une chaîne d'or pour offrir à sa fiancée, la fille de Cardillac. Sourd aux mises en garde du bijoutier, il emporte le bijou. On écoute cette scène avec parole d'entrée en onde, l'officier Herbert Lippert, Cardillac Thomas Cognesny, l'orchestre de l'Opéra d'État de Vienne, direction Cornelius Meister.

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1: Malgré les mises en garde de Cardillac, comme on l'a vu précédemment, l'officier accepte donc la chaîne d'or pour l'offrir à la fille de Cardillac. Amoureux fou de ses créations, Cardillac attaque l'officier qui se défend assez bien pour se débarrasser de son agresseur sans lâcher le fameux collier. Le marchand d'or qui a tout vu donne l'alerte. La foule et la police se réunissent sur les lieux de l'agression. Apprenant bientôt le nom de l'agresseur, on amène Cardillac et sa fille. Se ravisant à la dernière minute, c'est le marchand d'or que l'officier accuse du crime, tout en révélant discrètement à la fille de Cardillac toute la vérité. Apprenant avec soulagement l'innocence de son héros, la foule entraîne Cardillac dans la taverne, tandis que le marchand d'or est arrêté. On écoute cette scène avec, par ordre d'entrée en onde, la fille Vera-Lotte Bucker, l'officier Herbert Lippert, Cardillac Thomas Cognesny, le marchand d'or Wolfgang Bankel, le chœur et l'orchestre de l'Opéra d'État de Vienne, direction Cornelius Meister.

cardiaque, ne pouvant supporter les louanges dont il fait l'objet, pris de remords, il avoue ses crimes et s'attire la colère de la foule versatile. L'officier, en compagnie de la fille de Cardillac, s'agenouille près de celui-ci mourant qui, sans un regard pour sa propre fille, offre un dernier baiser à la chaîne d'or qui pend au cou de l'officier avant d'expirer. On écoute cette scène finale avec, par ordre d'entrée en onde, la fille Vera-Lotte Boecker, l'officier Herbert Lippert, le chœur et l'orchestre de l'Opéra d'État de Vienne, direction Cornelius Meister.

Ainsi se termine Passion Opéra qui vous a présenté Cardillac de Paul Hindemith, enregistré en public à l'Opéra d'État de Vienne le 5 novembre 2022, un double album Capriccio à Outir Distribution. Je vous remercie pour votre fidélité et vous donne rendez-vous la semaine prochaine pour de nouvelles aventures lyriques.

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